0: On dit de Marthe Saint-Laurent qu'elle est de bons conseils. En matière de littérature, assurément.
1: Marthe Saint-Laurent, bonjour.
2: Bonjour, René.
1: Comment vas-tu?
2: Ben, je vais très bien, merci. Et toi?
1: Ben, ça va très, très, très, très bien. On va s'intéresser à un livre qui est écrit par Anne Dauphine-Julien. C'est publié chez Saint-Jean Éditeur. Anne Dauphine-Julien, c'est une Française qui avait publié un livre qui a beaucoup fait parler de par le thème abordé. Et là, on va s'intéresser à ajouter de la vie au jour. Et là, j'ai une petite note ici, c'est marqué « Je défie quiconque de lire ce livre sans pleurer ».
2: Ah, c'est ma note, René. Premièrement, Anne Dauphine-Julien est une essayiste française, comme tu le disais. Puis elle est l'auteur de « Deux petits pas dans le sable mouillé », qui est un livre crève-cœur, je dirais. Mais celui-là, bien que ce soit un petit livre de 170 pages, je pense que ça m'a pris 3 mois à le lire.
1: Ah, oui.
2: Tu lis pas ça comme un roman, là. C'est un récit,
1: oui.
2: Et c'est très, très, très dérangeant. Tu as besoin d'un bol de Kleenex. Premièrement, je dois parler du premier livre, « Deux petits pas dans le sable mouillé ».
1: Oui.
2: En fait, Anne Dauphine-Julien était mère de 4 enfants. Et puis, elle a perdu ses 2 premières filles, donc Thaïs à l'âge de 3 ans et Asilis à l'âge de 10 ans. Elles sont décédées d'une maladie très, très rare, une maladie que l'on dit orpheline. Puis, je pourrais pas te prononcer le nom, René. Mm-hmm. Donc, c'est ce qu'elle raconte dans « Deux petits pas », parce qu'elle s'est aperçue que sa première fille, en fait, la trace de pas dans le sable, son pied était pas correct, puis là, a commencé des tests à l'hôpital et tout. Et finalement, après, ben la deuxième a eu exactement la même maladie, ça a rapport avec les chromosomes. Donc, c'est ce qu'elle raconte dans ce livre-là. Et là, son mari et elle, ils avaient 2 garçons. Et le plus vieux, Gaspard, s'est enlevé la vie à l'aube de ses 20 ans. Ils perdent un troisième enfant.
1: Ouais.
2: Donc, il reste que le dernier, Arthur. Alors, ce livre-là, ajouté de la vie au jour, qu'il fallait que ça sorte, tu vois, qu'il fallait qu'elle sorte ce désespoir à l'intérieur d'elle. Et elle a une plume très, je dirais, poétique et très littéraire. En même temps, c'est pas accessible à tous.
1: Mm-hmm.
2: C'est un récit qui est troublant, qui est vibrant, qui est extrêmement intime. Je pense que ça prend beaucoup d'audace ou de désespoir, je sais pas, ou de courage, je sais même pas comment appeler ça, René, pour être capable d'aller fouiller dans cette profondeur-là. C'est,
1: ouais.
2: Même elle a dit, j'avais plus rien à dire après mon premier récit, et pourtant j'écris encore. Donc, je te lis à la page 8. Elle parle de ses deux filles. Elle dit « Leurs jours sont comptés, quelques mois, à peine une poignée d'années. Un cauchemar. Dans un instinct de survie, on chasse les pourquoi, ceux qui rendent fous. On se concentre sur le comment. Comment faire? Comment vivre? Un matin, sans courage, la phrase du cancérologue Jean Bernard résonne à la radio. Ajouter de la vie au jour quand on ne peut ajouter de jour à la vie. Elle éclaire notre chemin. Elle devient notre étoile dans le ciel d'encre.
1: Ah.
2: Ouais, c'est ça. Mais c'est comme ça tout le long, René. C'est comme ça tout le long. Moi, je vais essayer de faire ma chronique sans pleurer, mais c'est un livre. Non, c'est pas facile. Mais tu vois, c'est une poignée d'années. Tu vois, c'est les images. C'est formidable. Tu vois, elle s'accroche aussi à des détails pour rester dans le moment présent. Tu m'en as dit, la seule façon de pas mourir, c'est de m'accrocher au moment présent, là où on souffre le moins. Donc, la page 104. Elle est dans un train et elle demande à la passagère qui est à côté d'elle si l'odeur du vernis à ongles la dérange. C'est un acte de résistance au malheur. Quand la vie m'a bousculée, malmenée, ébranlée, quand l'épreuve s'est dédoublée, triplée, acharnée, quand la peine m'a vrillé le ventre et le cœur, j'ai choisi un petit espace de légèreté. Presque rien. Un geste anodin, mais qui m'a empêché de couler quelques minutes volées à la souffrance.
1: Ah, c'est tellement beau.
2: C'est beau, hein?
1: Oui.
2: Donc, tu vois, elle se met du vernis à ongles dans le train. Et voilà, c'est comme ça, ça la recentre. Sinon, son mari s'appelle Loïc. Et à un moment donné, il s'apprête à écouter un match de foot pour la première fois. Ce qu'il faisait tout le temps avec son fils qui s'est enlevé la vie, Gaspard. Et là, elle écrit « Si Gaspard n'est pas là, c'est qu'il n'est plus là et qu'il ne sera plus jamais là. La réalité explose à retardement, la douleur aussi. On perd ceux qui meurent une fois en entier, puis on les perd sans cesse en détail. Ce sont ces détails qui font le plus mal. »
1: Mon Dieu, comment fait-elle pour écrire ça?
2: Je sais pas, René. Je ne le sais pas, mais tous ceux qui ont perdu un enfant, un conjoint, tout, puis c'est vrai que c'est dans les détails que c'est... Tu sais, fait qu'on le perd à chaque Noël, à chaque anniversaire, à chaque fois que tu veux t'aller au parc, ou tu sais, c'est... comment tu fais pour être capable d'exprimer ça? Il faut quand même le faire, là. Et après, ben évidemment, il y a le dernier enfant, Arthur. Et puis, à un moment donné, elle dit, bon, c'est assez de vivre avec les défunts. Je dois aussi me concentrer sur les vivants, sur le vivant. Donc, tu sais, après plusieurs mois de désespoir, c'est pas qu'elle avait négligé Arthur, mais sa peine était plus grande. Et là, à un moment donné, Arthur demande, est-ce que je peux aller pensionnaire l'an prochain? Tu sais, je voudrais aller pensionnaire l'an prochain. Et là, les deux se regardent puis se disent ça n'a pas d'allure, là. Et puis finalement ils se disent on va réfléchir. Puis là les deux sombrent et après finalement dans sa tête elle se dit impossible de le laisser partir, impossible de vivre sans lui, il est notre dernier, notre seul, notre tout. Mais il y a la requête d'Arthur, je le sais bien, plus que ce qu'elle annonce. En creux se cache une demande essentielle. Est-ce que je peux vivre ma vie? Est-ce que j'ai le droit de m'éloigner? Le poids du survivant. Un inextricable conflit de loyauté. Et là, il revient de l'école et là, il leur dit... Alors, il trépigne, il déglutit. Loïc se lance. Si tu veux, tu peux aller à l'internat l'année prochaine. Arthur reste interdit. Dans ses yeux se lit la surprise. Et autre chose aussi, un vertige, celui de la liberté. Et vous? Demande-t-il le menton tremblant. Nous, nous sommes en paix. Cette décision change notre vie et donne des ailes à la sienne. Va, Arthur, va, vis et deviens. Et de temps en temps, reviens. C'est beau, hein?
1: C'est beau. Et ben, en fait, ce qu'on comprend, c'est que malgré tous ces drames vécus, il y a de la lumière.
2: Oui, il y a de la lumière, puis il y a aussi cette lucidité-là, cette prise de conscience, tu sais. Il faut la voir en entrevue et l'entendre. Elle est lumineuse, cette femme, René. Alors, écoute, je pense que je peux rien rajouter de plus. C'est un livre à lire.
1: À lire, absolument. Ajouter de la vie au jour, Anne Dauphine-Julien, édité chez Saint-Jean Éditeur. Merci beaucoup, Marthe.
2: Merci, René.
3: Ici Christine Hébert. Dans quelques minutes, je vais vous parler de Vespéral, de Raphaël Béadan et Ariane Gélina, une novella publiée chez À lire.

0: La science-fiction, le fantastique et le fantasy n'ont pas de secret pour elle.
1: Bien le bonjour, Christine Hébert.
2: Oui, bonjour, René.
1: Vespéral, c'est le livre dont tu as choisi de nous parler cette semaine. C'est un livre écrit à quatre mains. C'est co-écrit par Raphaël Béadan et Ariane Gélina. C'est publié aux éditions À lire. Raphaël et Ariane sont deux amies et elles partagent donc cette passion pour la littérature de l'imaginaire. Alors, résume-nous un peu ce que l'on retrouve dans ce livre et ton appréciation.
2: Alors oui, le résumé de cette novella fantastique qui est Vespéral, ça commence par un bref texto d'un des personnages qui s'appelle Charles. Un texto qui dit « c'est fini » avec des coordonnées géographiques et une date, le 12 juillet 14h. Notre protagoniste, Vianne, a beau tenter de relancer son meilleur ami, qui est Charles, mais il répond pas à ce message. Alors c'est donc un 14 juillet, avec deux jours de retard, qu'elle accepte de se rendre au lieu indiqué par les coordonnées, qui est un sommet des montagnes charlesoisiennes. Et Vianne, elle déteste bien sûr la randonnée, mais elle tient à savoir ce qui est vraiment fini. Est-ce que c'est leur amitié entre les deux ou c'est la relation de Charles avec son amoureuse? Alors, ce que j'ai pensé de cette novelle-là, ben, je trouve que c'est une histoire qui est douloureuse, accentuée par les retours vers le passé, mais c'est aussi une belle écriture, poétique et tout ça. Il y a quelque chose de viscéral avec cette amitié qu'on pourrait qualifier de toxique, qui présente deux versions de la médaille, donc la version de Vianne et celle de Charles. On peut aussi remarquer l'amour des auteurs, donc de Raphaël et d'Ariane, pour la nature et les mondes situés entre le réel et le fantastique, qui est des thèmes communs aux deux personnes. D'ailleurs, c'est ça que je voulais souligner également, le fait que Raphaël Béadan, elle avait gagné justement un prix littéraire Clément Marchand 2011 pour sa nouvelle La Page Rouge, et aussi le prix Alfred Desrochers en 2021 pour son recueil de nouvelles servitudes. Puis son premier roman, Benefica, qui est publié en 2023, c'est un récit fantastique et horrifique mettant en scène des chasseresses anthropophages. Quant à Ariane Gélina, elle a remporté le prix littéraire Clément Morin en 2012 pour son roman Trans-Taïga et le prix Jacques Brossard en 2013. En 2024, elle avait publié le roman L'envers des forêts, qui se déroule dans un Canada nordique affecté par le réchauffement planétaire. Fait que c'est quand même justement des thèmes de la nature qui reviennent chez les deux autrices et qu'on retrouve dans Vespéral. Par contre, j'ai trouvé que la fin était étrange, ce qui risque de pas convenir à tous les lecteurs. Mais ce qui est intéressant, évidemment, comme c'est une novella, ça fait environ 120 pages, ce qui convient aux lecteurs précis.
1: Et évidemment, Christine, le défi lorsqu'on se lance dans cette aventure d'écrire à quatre mains, c'est que l'écriture soit uniforme, c'est réussi.
2: Oui, c'est un défi qui quand même est relevé avec brio parce que, comme j'expliquais un peu plus tôt, on parlait de justement, on voyait le point de vue de Vianne, puis on voyait le point de vue de Charles. Mm-hmm. Donc, c'est ce qu'on appelle justement, tout au long des pages, on a une partie recto, on a une partie verso. Pour ça, je parlais justement deux côtés de la médaille, deux versions.
1: D'accord. Ben merci beaucoup, Christine Hébert, de nous avoir parlé donc de cette novella qui a pour titre Vespéral. C'est publié aux éditions À lire. Merci beaucoup.

0: Alors, ici Guillaume Cavanna, et dans un instant, je vais vous parler du livre Chronique de l'étrange, tome 1, histoire paranormale intrigante et insolite de Christian Page, et c'est publié aux éditions Publistore.
1: Petit rappel de ce qu'a déjà dit à l'émission Florence Aubé du roman graphique Ma meilleure amie de Jean-Nicolas Vallée.
2: J'ai beaucoup aimé le récit graphique Ma meilleure amie de Jean-Nicolas Vallée. J'ai été charmée, moi aussi, René, par les illustrations dans ce livre-là. C'est beau, leur histoire à Jean-Nicolas et à la dite Anaïs. Ça a l'air d'une petite histoire toute légère et tout, mais c'est tellement bien écrit et tellement bien illustré qu'on s'attache vraiment rapidement au personnage. C'est très beau de voir la corrélation entre les sentiments ressentis et l'inspiration pour écrire.

0: bibliothèque est pleine de livres, mais il n'est jamais rassasié.
1: Bien le bonjour, Guillaume Cabana.
2: Bien le bonjour, René.
1: Guillaume, est-ce que tu es quelqu'un qui est intrigué par le paranormal, les histoires insolites?
2: je vais te faire une petite histoire de mon enfance, mais
1: ouais?
2: Je dirais oui.
1: Okay.
2: Depuis tout jeune, je pense que je suis fasciné. En fait, je pense pas, je sais que je suis fasciné par ces histoires-là. Et même pour te donner une anecdote simple, dès que j'ai eu accès avec mes parents au second étage de la bibliothèque Eva Sénécal à Sherbrooke,
1: ouais.
2: Je me suis rendu et j'ai tombé, je vais dire, en amour ou en fascination pour la section des de tous les livres liés aux histoires paranormales, mais que ce soit lié au monde de l'étrange. Et je pense que même il y avait une collection des grands livres noirs, c'était le monde de l'étrange en plusieurs tomes,
1: okay.
2: Que je louais et je relouais, qui nommait en fait à travers l'histoire des récits, des notes liées à ce soit des expériences réelles ou à des moments dans l'histoire où il y a eu des témoignages liés aux extraterrestres, à des apparitions, à des ovnis, à des créatures liées à la cryptologie.
1: Mm-hmm.
2: Et même à travers

0: et insolite là, parce que ça reste quand même des sujets qu'on parlait pas trop avant. Et je me rappelle même que à travers ces histoires là, il reste quand même que il y a une recherche de la vérité. Tu sais, il y a ça au fil du temps en grandissant. J'ai, tu sais, je continue à lire un peu là-dessus. Quand par exemple je vois aux nouvelles qu'il y a des recherches au fond de l'eau pour trouver un trésor ou un avion qui a disparu, puis même encore aujourd'hui là maintenant il y a vraiment des gens sur les réseaux sociaux qui sont à la recherche de la vérité puis qui font des vrais puis maintenant aujourd'hui il y a même un pan dans la littérature là un peu là du true crime même proche là, de toutes ces histoires là liées au paranormal au monde de l'étrange et oui en fait pour répondre à la question ça m'a intéressé dès mon plus jeune âge et il y a tout ce regard-là sur le monde qui me fascine parce que pour moi c'est lié beaucoup à la science-fiction parce que je suis quand même quelqu'un qui écoute la science-fiction depuis que je suis tout jeune et pour moi il y a pas de frontière entre les deux là.
1: OK. Ouais. Donc j'en comprends que je t'ai fait plaisir en te confiant la lecture de Chronique de l'étrange, histoire paranormale intrigante et insolite de Christian Page. Tome 1 aux éditions Publistar. Alors, j'imagine que tu as plongé dans cette lecture avec autant d'intérêt que lorsque tu as découvert cet univers à la bibliothèque Eva Sénécal.
0: Oui, ben en fait, en premier lieu, j'étais vraiment intéressé de retourner dans un livre écrit par un personnage quand même. Ça aussi, je pense que Christian Page est quand même aussi un personnage au-delà d'un homme qui fait de la recherche terrain. Et moi, je me rappelle que même à travers ces émissions, sa voix m'avait marqué. Même en retournant dans la lecture là, de ses écrits, parce que de qu'est-ce que je comprends, c'est aussi une retranscription de certaines chroniques qu'il aurait fait à la télé. Alors il y a ça, mais sa voix me revenait en tête quand je parcourais.
1: Quand tu lisais, t'entendais sa voix.
0: Oui, parce que c'était tout le temps très mystérieux à Canal Z quand j'étais jeune de regarder Christian Page nous parler du paranormal. Et oui, en fait, ben c'est sûr que c'est pour une audience ou peut-être un public qui a un très grand intérêt parce que ça reste quand même que à travers ce tome 1, il fait un survol peut-être des plus grandes histoires ou des histoires, je pense, qui peuvent être marquantes ou intrigantes parce que ça reste quand même que on va parler encore là d'apparitions d'OVNI, que ce soit aux États-Unis, que ce soit en Europe, que ce soit tout ce qui est lié à des disparitions mystérieuses. Il y a une histoire d'un atterrissage d'un OVNI à Montréal un moment dans le livre. Mais c'est... Qu'est-ce que je trouve bien, c'est que chaque histoire est très singulière au sens que il y a toute la question de la vérité qui est importante, mais il y a tout aussi la question de... Parfois, il y a toute la question presque humaine là, de dire que oui, ça a été monté potentiellement de toutes pièces, que oui, c'est quelqu'un qui était dans un monde de rêverie et qui essayait se convaincre lui-même, mais... qu'est-ce qui est intéressant, puis c'est peut-être là que moi en tout cas ça me parle, c'est qu'il y a des moments que même dans l'histoire ou même suite au rationnel, au regard scientifique, à l'enquête rigoureuse, il y a des moments dans l'histoire qui sont inexpliqués et des rapports à certaines choses ou à certains phénomènes qu'on ne trouve pas d'explication à part de dire qu'il y est arrivé quelque chose, on n'a pas la preuve de savoir c'est quoi parce que c'est invisible, mais il y a eu quelque chose et c'est ça qui est bien, c'est peut-être ça moi qui me fascine encore plus, c'est que de nommer que malgré le fait qu'on peut être sceptique, qu'on est rationnel, qu'on est dans un monde structuré, méthodique, rigueur scientifique, il y a des choses qui arrivent dans notre monde qu'on ne peut pas s'expliquer.
1: Qui nous échappe.
0: Et c'est peut-être ça la beauté du livre. C'est on voit qu'il y a ce mystérieux-là. Et peut-être, il dit lui-même dans le livre, je pense qu'il cite même Victor Hugo, mais ça traite le mystère qu'on trouve le merveilleux. Fait il y a ça aussi, je pense, qui est bien dans son livre, mais quelqu'un qui veut lire sur Jack l'Éventreur peut être choyé, quelqu'un qui veut lire sur l'assassinat de JFK, parce qu'il y a tous ces moments-là dans l'histoire aussi qui ont fasciné pas juste

0: les gens derrière leur clavier ou les gens avec un peu plus d'imagination. Il y a vraiment des histoires mystérieuses qui ont fasciné le public. Absolument. Que ce soit la mort de Diana, que ce soit, comme je le mets tantôt, l'assassinat de JFK, que ce soit même la zone 51, qui est un vrai lieu aux États-Unis.
1: Oui, oui, oui. Ouais.
0: Que même des moments aussi liés à des créatures ou à des disparitions de groupes dans des milieux hostiles ou qu'on ne sait pas. Ou simplement des photos d'archives de il y a fort longtemps. On a des photos d'êtres vivants, mais on ne sait pas c'est quoi. Et on ne saura jamais c'est quoi. Mais on a une preuve photographique qu'on sait qui est authentique, qui nomme par son image qu'il y a quelque chose qui n'était peut-être pas habituel de voir.
1: Et évidemment, on parle de vieilles photos qui n'ont pas été manipulées par l'intelligence artificielle.
0: Exact, exact. C'est ouais. Ça. Il y a tout ça aussi, je pense. Ben, ça, c'est un bon point parce que ça nomme, comme tu nommes par rapport à ça, c'est qu'aujourd'hui, on est encore plus. On est au balbutiement là, d'intelligence artificielle.
1: Ah, oui,
0: c'est
1: oui,
0: un moment aussi quand on va peut-être se conforter de voir des choses qui ne sont pas vraies, mais qui
1: Fait que
0: tu sais, il y a peut-être ça aussi qui est intéressant. C'est intéressant ton point parce que ça reste quand même que depuis quelques années, on faut pas oublier que même dans le monde d'aujourd'hui, le gouvernement américain a commencé à sortir des dossiers déclassifiés, même des vidéos qu'on voit des objets, puis là ils appellent pas ça des ovnis, mais c'est des véhicules non authentifiés.
1: Ah, OK.
0: Ouais.
1: On change d'appellation.
0: Ouais, on change d'appellation. Puis que depuis quelques années, on voit encore là une ouverture peut-être sur le monde parce que ça reste quand même que le renseignement américain a décidé de diffuser ça au public parce qu'il nomme, ah oui, on a des départements, on a des budgets parce qu'on dit pas que c'est qu'est-ce que vous pensez que c'est, mais on enquête parce qu'on sait que ça a un rapport parce que ça reste quand même aussi des questions d'enjeu national, là, de sécurité intérieure aussi parce que qui ne contrôle pas son espace aérien totalement n'est pas nécessairement en contrôle de son territoire. Fait qu'il y a tout, il y a ça pour beaucoup, c'est peut-être lié à des objets venus de d'ailleurs, d'autres, c'est peut-être juste des objets, des véhicules qui viennent d'une puissance étrangère qui essaie juste de voir les limites des réactions en chaîne pour la sécurité d'un territoire. Mais ce qui est intéressant, c'est que tout ce rapport-là, parce que ça reste quand même que, malgré le fait que ça peut être vu comme un livre qui traite de choses un peu hurluberlues ou d'un peu... anecdotique, il y a tout le fait qu'il y a quand même des histoires avec des traces, des témoignages, des rapports de police, où que des gens se sont déplacés, des personnes ont authentifié, il s'est passé ça, on ne sait pas, ça l'a arrêté, ou ça arrive encore, et encore là, par le simple mystère ou la simple magie, on n'en est pas conscient. Puis il y a quand même une bonne histoire, moi, qui m'a fasciné, c'est que faut se retourner en Haïti, il y a quand même de nombreuses années. Et l'histoire, c'est une femme qui marche dans un marché et elle avait enterré son frère auparavant. Elle avait fait son deuil, elle avait pleuré. Et un homme, visage similaire, des traits similaires, mais la posture, le regard un peu vide est arrivé. Et faut pas oublier qu'en Haïti, il y a toute la question... du zombie. Mm-hmm. Ça reste quand même qu'on est dans une culture où

0: Et c'est intéressant, c'est presque un film. Là. Ils ont infiltré des groupes de je vais dire de magiciens, là, mais de marabouts, là, de personnes qui fait la qui font des expériences là en Haïti, là, des je veux pas mal nommer les choses là, mais les guérisseurs, exact. Et ils ont envoyé un agent double, quelqu'un qui infiltrait le milieu, une espèce d'Indiana Jones à cette période-là, pour aller en Haïti et s'approcher de ces groupes-là, parce qu'ils se doutaient qu'il y avait un lien, parce qu'ils voyaient qu'il y avait que la personne, elle avait des enjeux, mais c'était pas des gens de santé mentale, il y avait vraiment quelque chose de physique. Et au bout de la ligne, cet homme-là, c'était Indiana Jones moderne, a été capable de mettre la main sur différentes doses de potions que ces guérisseurs-là utilisaient. Et ils ont trouvé à McGill, c'est ça qui est intéressant, c'est que ça a été fait avec des scientifiques. Ils ont étudié, puis il y avait plein de choses. Il y avait des pattes de poule coupées, là, écrasées dans... Il y avait des affaires que tu te dis, bon, OK. C'est... Mais ils ont trouvé un venin extrêmement puissant qui était de provenance d'un poisson qu'ils ont en Haïti. Et il y avait des extraits de ce poisson-là. Et de qu'est-ce qu'ils ont compris par les études qu'ils ont fait, c'est que ce poison-là, ralentit le corps, en fait, presque dans un état léthargique. Ralentit à... Et c'est très proche du cyanure. Et... en fait, de qu'est-ce qu'ils ont compris, c'est que cet homme-là, qui était son frère, a été potentiellement enterré vivant, mais avait été empoisonné. Et c'est pour ça que les gens pensaient qu'il était mort, parce que ça le rend tellement le corps à des doses élevées qu'on peut penser que la personne est morte. Et il aurait été déterré par la suite. Et après, ces guérisseurs-là lui donnent des doses là, d'un autre agent là, provenant d'une source naturelle aussi qui réactive en fait le corps pour garder un peu le corps en balance entre la léthargie puis l'activité, sauf que ça fait des effets, ça fait des dommages cérébraux. Alors, qu'est-ce qui est intéressant de l'histoire, c'est que dans un milieu comme Haïti, on peut voir que cette histoire-là créer un zombie, parce que a les caractéristiques.
1: Absolument.
0: Oui. Mais que par la suite, quand on découvre que ce n'est pas nécessairement des zombies, mais ça crée un rapport. Et j'ai aimé cette histoire-là parce que ça nomme que suite à des investigations, des budgets, ils ont pas déboulonné une situation, mais ils ont compris qu'il y avait quelque chose qui se fait dans ce milieu-là, mm-hmm. dans cette culture-là,
1: ouais.
0: qui crée cette d'étrangeté. Et c'est ça qui est intéressant. C'est pour ça que c'est comme, c'est pas des pures fabulations. Il y a une part de vrai, mais il y a une part aussi de dire que là, on utilise une personne.
1: Ouais, ouais, ouais. Absolument.
0: On s'approprie son corps. Fait que tout le rapport à l'identité, puis il y a aussi toute la question d'empoisonnement. Mais pour eux, c'est pas considéré. Puis c'est ça qui est intéressant. Cette petite histoire-là est courte, mais on voit que l'enjeu, c'est pas d'assassiner quelqu'un, ce n'est pas de créer ce rapport-là au vivant. Puis c'est ça qui est intéressant. Puis je suis pas spécialiste de la culture haïtienne, mais ça reste quand même que de lire ça à travers ces chroniques-là d'histoire, ça me stimulait à me dire qu'il y a quand même des parties de vérité, il y a des parties aussi, oui, de fausseté, mais il y a des choses qui sont entre les deux mondes. Puis il y a des choses qu'on peut pas comprendre quand on est dans une autre culture, parce qu'on on ferait pas ça à Montréal, par exemple, ou ici dans Ascot Corner, là, de d'empoisonner quelqu'un pour le mettre semi-vivant.
1: Là, on vient peut-être de donner une idée.
0: Oui, oui.
1: Ah ben, c'est fascinant. Donc, on retrouve d'autres histoires de ce type là, dans Chronique de l'étrange, histoire paranormale, intrigante et insolite, signé Christian Page, tome 1. Aux éditions Publistar. Merci beaucoup, Guillaume.
0: Hey, merci à toi, René.

0: Petit rappel de ce qu'a déjà dit à l'émission Karine Morin à propos du roman « Tu vis à Paris, je pense » de Sarah Rocheville, paru chez Nota Bene.
1: L'histoire est infiniment touchante, elle est triste, elle est poétique. Et même si, comme on disait, la narratrice semble vouloir nous dire qu'elle se sent désormais libre depuis le départ de sa mère, il y a vraiment une infinie tristesse en elle. Et j'ai un passage qui m'a vraiment touchée, émue pratiquement aux larmes, tellement c'est beau et il faut que je le partage ici.
0: C'est un beau devoir, ça.
1: Donc, c'est aux pages 52 et 53. Je n'ai rien à pardonner. Comment penser que l'abandon est une faute, sachant que notre vie entière est constituée de délaissements et de détachements successifs? J'ai honte de me laisser traverser, par moments, le soir derrière la maison, caché de moi-même, par une plainte infantile à fendre le cœur. Rien n'est pire pour un enfant que penser que ses parents l'ont abandonné. N'y a-t-il pas là, dans cette crainte, la matrice des horribles contes d'enfants? Voici un monde qui fait place à un autre. Voici une vie qui remplace la précédente, celle d'il y a une heure, une année. Aucune faute n'a été commise. Maman est partie. La boîte à musique que j'ai reçue dans l'enfance ne joue plus, même quand je remonte le mécanisme. En naissant, nous sommes laissés sur le chemin du détachement et du désamour. Je n'ai pas la chance de Pinocchio qui ne cessait d'inventer des histoires pour atteindre le cœur de son tyran. Qui pourrais-je atteindre? Qui m'entendrait? À qui pourrais-je mentir sinon à moi-même? Et moi, j'ai eu la chance aussi d'avoir Sarah Rocheville comme enseignante à l'université. Okay. Donc vraiment, tout le long de ma lecture, j'entendais sa voix pour lire, donc ça rendait le tout encore plus intéressant.
0: Eh bien voilà, c'est déjà presque la fin pour cette autre édition de votre rendez-vous littéraire auquel nous vous convions à chaque semaine. Évidemment, je m'en voudrais de ne pas remercier mes collaborateurs et collaboratrices de cette semaine qui étaient Amélie Bibeau, Venise Landry, Sophie Dorval, Marthe Saint-Laurent, Guillaume Cavada et Chantal Hébert. On est déjà en train de préparer l'émission de la semaine prochaine. Je vous rappelle évidemment que si vous avez le goût de réécouter une chronique, une entrevue ou si vous avez raté une partie de l'émission, l'émission est disponible sur les plateformes qui hébergent des balados. D'ici là, la plus belle des semaines et évidemment, les plus belles lectures.

J'espère que vous vous amusez et que la musique est bonne. De Puerto Rico, un chanteur que j'ai pas fait jouer souvent, mais dont j'adore la musique pop latine. Voici Chayanne.

Je vous ai souvent fait jouer du Maluma parce que je l'adore. Mais j'ai pas fait souvent jouer les ballades de Maluma. Voici Dinero Tiene Cualquiera. Sur toutes les radios communautaires du Québec, vous écoutez l'émission Hola. Mon père aura appelé ça un frotte-bédaine. Dime Maluma. Maluma.

Vous avez bien évidemment reconnu Manuel Turizo et la bachata dans l'émission Hola. Mon nom est Dominique Hudson et on continue avec le meilleur de la musique latine. Si je n'ai pas fait jouer souvent Chayanne, j'ai fait jouer souvent Mark Anthony. Le voici avec une chanson que j'adore. Mark Anthony goes bachata et Punta Cana. Dans l'émission Hola, il y a de la salsa, du reggaeton et aussi de la bachata de Mark Anthony.

Histoire géo. 6. Thibaut se sert des heures de cours pour reprendre des forces en prévision du dur combat de la vie. SVT. 5. Une certaine idée du vide sidéral. Anglais. 7. Ricade au fond de la classe lorsqu'il ne dort pas. Maths. 4. Je ne connais

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0: 6h41 sur les ondes de Flow 96.5. Bienvenue dans Degrés Monsieur. J'espère que vous allez bien, que vous avez passé un bon mercredi. Déjà jeudi aujourd'hui. On approche tranquillement, pas vite, de la fin de semaine, veux pas. Et à la météo, c'est 8 degrés présentement sur Rimouski Métis, 16 au maximum aujourd'hui. Alternance soleil-nuage pour ce soir et pour cette nuit, il fera 6 avec des passages nuageux. Sinon, dans le vif du sujet, pour les éphémérides, on commence en 1787 du côté de Philadelphie. Les délégués américains signent la Constitution des États-Unis, le texte fondateur qui structure encore aujourd'hui la première puissance mondiale. Par la suite, en 1918, naît Chaim Herzog. Futur président d'Israël, tandis qu'en 1920 vient au monde Michael Ornstein, homme d'affaires et philanthrope canadien dont l'action a marqué Montréal. Par la suite, le 17 septembre 1759 restera gravé dans les mémoires longtemps après la bataille des plaines d'Abraham, Claude-Nicolas Roch de Ramsey, lieutenant du roi à Québec, remet la capitale aux troupes britanniques du général Townsend, donc tournant majeur de l'histoire de la Nouvelle-France, alors que nous passions aux mains des anglophones. Par la suite, en 1852, le français Henri Griffard fait décoller le premier dirigeable motorisé de l'histoire, survolant Paris à une vitesse modeste de 6 km à l'heure, 8 ans avant la première voiture. Sinon, on célèbre aujourd'hui Damon Hill, célèbre pilote de Formule 1 britannique, champion du monde de 1996. Il fête ses 66 ans aujourd'hui. Et ça ressemble pas mal à ça pour les éphémérides du 17 septembre. Et espérons avoir des événements plus marquants que ça qui pourraient arriver aujourd'hui et qu'on pourrait parler dans plusieurs années. Donc voilà, les 643 pouces commerciales, musique au retour, les nouvelles avec Alphonse.
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1: 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Quel est le nom du plus

0: Bonjour, c'est l'heure de votre bulletin de nouvelles régionales sur Flo 96.5. Ici Alphonse Logo, au micro pour vous informer. C'est ce vendredi que se tiendra au Centre des congrès du Québec le sommet électoral 2026 de l'Union des municipalités du Québec. Sont attendus plusieurs centaines d'élus municipaux venus de toutes les régions du Québec. Les participants, selon un communiqué, suivront trois panels portant sur les six grandes priorités du milieu municipal ainsi qu'au dévoilement des résultats d'un sondage inédit, sondage réalisé auprès de la population québécoise sur les enjeux municipaux et les attentes envers le prochain gouvernement. Et les cinq chefs des partis représentés à l'Assemblée nationale seront de nouveau invités après leur premier grand débat mardi soir. Ils présenteront devant les élus municipaux leurs engagements à l'égard des municipalités québécoises. Là encore, ils devront convaincre une assemblée qui a une longue liste de revendications pour les régions dans le cadre de sa mission qui est d'exercer un leadership fort pour des gouvernements de proximité autonomes et efficaces. Ce 16 septembre, la table régionale des élus municipaux du Bas-Saint-Laurent et la régie de transport du Bas-Saint-Laurent ont appelé les partis politiques à préciser leur engagement envers le transport collectif en région. Les deux organismes ont réagi à la suite du débat électoral au cours duquel les enjeux liés au transport collectif dans les grands centres ont notamment été abordés. Le préfet de la MRC de la Métis et président de la table régionale des élus municipaux du Bas-Saint-Laurent, Bruno Paradis, estime que les réalités régionales doivent également être prises en compte. Plus tôt cette semaine, le maire de Montjoly, Martin Soucy, a également pris la parole pour signifier que le transport collectif avait besoin de plus d'aide du gouvernement pour pouvoir desservir la population locale. Au micro de Hubert Héberge, je vous propose de l'écouter.
1: Localement, il y a des gens qui en dépensent ce transport collectif-là et d'année en année, on voit que l'aide n'est plus à la hauteur et on ne reçoit pas le pourcentage de l'enveloppe du transport collectif du gouvernement du Québec pour nous aider. Si on veut que les gens l'adoptent, il faut avoir aussi des heures à leur offrir. Je parle entre autres au transport adapté. Donc, on est obligé de diminuer les fins de semaine. Ces gens-là n'ont besoin. On n'a pas le choix. On n'a plus l'aide qui l'accompagnait comme on l'avait dans le passé. J'aimerais aussi parler de l'autoroute 20. Elle n'est pas sécuritaire. On a demandé des voies de dépassement. On les attend encore. Ça a été retardé. J'aimerais que les candidats se prononcent sur ce dossier-là. Je sais que les partis l'ont fait, mais les candidats, eux aussi, doivent se mouiller un peu attachés à ça.
0: Toujours dans le cadre de la campagne électorale en cours, CIA Québec vient de transmettre à l'ensemble des partis politiques une lettre présentant les principaux enjeux sur lesquels, selon l'organisation, le prochain gouvernement devra se pencher en matière d'infrastructure et de sécurité routière, de financement de la mobilité et d'électrification des transports. L'organisme cible quatre grands chantiers urgents, la réfection des routes, le financement de la mobilité, la sécurité routière et l'électrification des transports. S'agissant de la réfection des routes, CIA Québec réclame de prioriser l'entretien préventif du réseau actuel afin de lancer de nouveaux projets et d'augmenter le soutien financier aux municipalités. Sur le financement de la mobilité, l'organisme propose de diversifier les revenus du fonds des réseaux de transport terrestre sans alourdir le fardeau fiscal des automobilistes. Il exige en matière de sécurité routière des sanctions dès une alcoolémie de 0,05 et une meilleure protection pour les travailleurs routiers comme les remorqueurs. Enfin, s'agissant de l'électrification des transports, l'organisation demande le maintien des subventions aux véhicules électriques au-delà du 31 décembre 2026 et d'accélérer le déploiement des bornes de recharge rapide. Et puis, en marge des élections, un enjeu préoccupe certains résidents de Sainte-Luce où le projet de développement d'un camping situé entre la 132 et la route du fleuve aurait des impacts sur les priorités environnantes. La municipalité a accepté de communiquer certaines informations sur l'état du dossier lors de la séance publique du conseil municipal du 14 septembre. Hubert Héberge était présent. Voici son reportage.
2: Après plus d'un an d'attente, les citoyens mécontents de l'aménagement du projet de camping situé entre la route 132 et la route du fleuve à Sainte-Luce ont obtenu des réponses de la ville concernant l'état du dossier le 14 septembre. L'affaire ayant pris une tournure légale, les réponses des élus étaient prudentes. Essentiellement, le Conseil a confirmé que des experts en aménagement, en affaires municipales et des avocats travaillaient activement sur le dossier. Quelques résidents vivant à proximité du chantier demeurent inquiets des répercussions du déboisement opéré par le promoteur et certains de ceux-ci n'ont pas été convaincus par les réponses de la ville.
3: Du tout, absolument pas. On n'a aucune réponse. Puis nous autres, on voit l'hiver qui s'en vient, ça ne sera pas réparé.
4: Je comprends ce que le conseil nous dit. Cependant, on est inquiet pour le printemps qui s'en vient.
5: J'ai rien appris de nouveau, sauf le fait que la municipalité a l'air de consulter beaucoup de spécialistes, mais les décisions viennent pas.
2: Ruissellement, infiltration d'eau et transformation du paysage, plusieurs résidents de la route du fleuve et de la rue Lusse-Drapeau ont fait part des répercussions du projet de camping qu'ils disent déjà subir.
6: On est très préoccupés, puis il y a des gros problèmes au niveau de la végétation. Beaucoup d'arbres ont été coupés. Le drainage de l'eau qui cause déjà des dommages, surtout le printemps et l'automne. La pluie s'en vient et on pense que ça sera de nouveau dans notre sous-sol, malheureusement.
3: La glace qui se forme, les blocs sur nos terrains qui se cassent, mes escaliers en avant, c'est en train de s'effondrer.
2: Le 14 septembre, le Conseil a adopté un amendement interdisant le développement de nouveaux campings dans la zone concernée. Il demeure toutefois incertain si cette mesure aura un impact sur le projet actuel ou si le promoteur pourra bénéficier d'un droit acquis. Le propriétaire en question, M. Carl Ferlat, a préféré ne pas commenter en raison de la nature légale du dossier. De son côté, François Bergeron, résident du secteur, a précisé pour sa part que la ville pourrait s'exposer à des poursuites, peu importe l'issue du dossier. C'était Hubert Théberge du programme IGL pour Flow FM.
0: Et ce sera tout pour ce bulletin de nouvelles. Merci de l'avoir suivi. 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

Voici les informations. Campagne électorale au Québec. Les chefs des cinq principaux partis se retrouvaient hier pour leur deuxième débat en deux jours. Le rendez-vous était diffusé sur la plateforme Crave et la chaîne de télévision Novo. La chef de la CAQ, Christine Fréchette, a fait valoir qu'en raison des tensions avec les États-Unis, la stabilité était un atout et elle a mis en garde contre la tentation référendaire. Son adversaire péquiste Paul Saint-Pierre Plamondon a répliqué que se lancer dans une surenchère de contre-tarifs avec les Américains créait justement de l'instabilité. La question référendaire a aussi été l'objet d'un échange entre le chef libéral Charles Milliard et le chef du PQ. Par ailleurs, le projet de troisième lien à Québec a aussi été l'objet d'un vif échange entre Christine Fréchette et la co-porte-parole de Québec solidaire. Rubin Gazal s'est montré excédé d'entendre sa rivale caquiste s'engager à réaliser le projet si son parti est porté au pouvoir le 5 octobre. Le chef libéral Charles Milliard s'est dit lui aussi en faveur d'un troisième lien à Québec s'il inclut du transport en commun. Le péquiste Paul Saint-Pierre Plamondon est du même avis. Le conservateur Éric Duhaime est aussi favorable au projet qui, selon lui, a suffisamment traîné dans les cartons. Le gouvernement fédéral investit 150 millions de dollars dans les travaux menés par le chercheur québécois Yoshua Bengio. L'annonce a été faite dans le cadre d'un sommet sur l'intelligence artificielle qui se déroule en ce moment à Montréal. Au même moment, des grands noms de l'IA appellent à ralentir le développement de cette technologie. Et aux États-Unis, la Réserve fédérale américaine a haussé son taux directeur pour la première fois en 3 ans. L'augmentation d'un quart de point de pourcentage place le taux directeur dans une fourchette de 3,75 à 4. Voilà, c'était les informations.

Fait 8 degrés avec 16 au maximum aujourd'hui. Alternance de soleil et de nuages ce soir et cette nuit, il fera 6 avec un ciel partiellement nuageux. Pour vendredi, 14 avec 40% de possibilité d'averse. Pour la nuit, il fera 9 degrés avec des passages nuageux. Pour samedi, 13 avec du soleil et pour la nuit, 5 avec des passages nuageux. Dimanche, 13 avec des nuages et pour la nuit, 5 degrés avec un ciel dégagé. Lundi, 13, une alternance soleil-nuage. Pour la nuit, 4 degrés avec des passages nuageux. Il est 7h10. 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

0: 7h19 sur les ondes de Flow 96.5. Bienvenue dans le Crème un sucre. J'espère que vous allez bien. Vous avez passé un bon mercredi. Déjà jeudi aujourd'hui, au programme à l'émission. Dans quelques instants, Sport Express, on va jaser sport un peu plus longtemps. Par la suite, on va jaser de quelques situations dans la Ligue nationale de hockey, notamment à Winnipeg et à Détroit. Voilà, je pense que c'est assez clair de quoi je vais vouloir vous parler. Mais d'ici là, il y aura Sport Express également. On vient sur le débat des chefs d'hier sur les ondes de nouveau. Également, donc, dans l'heure. Et après ça, bon, ça va dans l'heure de 8h. Donc, voilà, il est 7h19.
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7h23, l'Océanic a annoncé son groupe de leaders pour la saison 2026-2027 qui s'amorce demain du côté de Baie-Comeau. Benjamin Rioux, qui était déjà assistant au capitaine. Justin Beaulieu, âgé de 17 ans. Lucas Napio à sa deuxième saison avec l'Océanic. Et Connor Sturgeon seront les assistants au capitaine de Mathis Dubé, qui lui portera le C sur son chandail. Donc, voilà, c'est... Connor Sturgeon portera le A à l'étranger et Lucas Napio portera le A à domicile. Donc, c'est une, ce sont des nominations qui viennent avant le début de la saison, comme chaque équipe de la LHJMQ. L'an passé, l'Océanic n'avait pas de capitaine. Ils avaient misé sur plusieurs assistants au capitaine, dont plusieurs joueurs de 20 ans, notamment Luke Patterson. Benjamin Rioux entamera sa deuxième saison en tant qu'assistant au capitaine. Donc, voilà pour l'Océanic. Ils débutent leur saison demain à Baie-Comeau contre le Drakkar. Sinon, ben, dans la Ligue nationale de hockey, les Jets de Winnipeg ont suspendu le gardien de but étoile Connor Hellebuck pour une durée indéterminée. Et Hellebuck ne s'est pas présenté au camp d'entraînement de l'équipe. Lui qui avait demandé une transaction en plein milieu de l'été. Sa demande n'a toujours pas été exaucée par les Jets. Sinon, du côté de Détroit, les Red Wings ont engagé Sean Horkoff à titre de directeur général par intérim. Et Horkoff, pour sa première décision en tant que nouveau directeur général de l'Océanic, des Red Wings, a décidé que c'était assez pour qu'il en avait assez de se faire jouer par son ancien capitaine après avoir annoncé qu'il lui retirait le C de capitaine. Voilà que les Red Wings devront se priver de leur capitaine pour au moins le camp d'entraînement. Ce qui a été annoncé, c'est que Larkin a été blessé au haut du corps. Évidemment, vous vous doutez comme moi que la blessure ne doit pas être la blessure ne doit pas être très très grave, mais bref, on doit croire la version officielle des Red Wings qui disent que Larkin est blessé pour une durée indéterminée. Lui aussi avait demandé une transaction aux Wings, mais sa liste d'équipes était seulement de 3 et donc limitait grandement les options chez les Wings. Du côté d'Hellebuck, la liste d'équipes serait beaucoup plus longue que celle de Larkin, toutefois avec des critères qui mentionnent qu'il veut gagner la Coupe Stanley à très court terme pour le gardien de but américain.

Les 7h31 sur les ondes de Flow 96.5. Je parle de la situation compliquée dans la Ligue nationale de hockey. Premièrement, ben, on se transporte dans notre pays, au Manitoba, du côté de Winnipeg. Alors que les Jets sont dans une situation qu'ils auraient préféré éviter, probablement. Les Jets et Connor Hellebuck. Le divorce semble bien prononcé maintenant. Pour rappel, Connor Hellebuck avait... on savait que ça courait, on savait que Hellebuck voudrait probablement quitter les Jets dans un avenir plutôt rapproché. Et voilà qu'au beau milieu de l'été, alors que la saison morte de la Ligue nationale de hockey était à son plus faible, Hellebuck a officiellement demandé un échange aux Jets de Winnipeg et l'a fait de manière publique via son agence. Donc ça, c'est la première des choses. Il avait déjà demandé une transaction aux Jets, c'est ce qu'on mentionnait dans le communiqué, mais préférait gérer ça en privé avec eux autres. Après ça, ben quand tu as vu que ça ne bougeait pas, a décidé d'y aller public avec ça, fait de mettre de la pression aux Jets. Hellebuck n'est toujours pas échangé. Hellebuck est toujours un membre de la franchise des Jets. Et ça, ben, ça fait que Hellebuck a décidé de ne pas se présenter au camp d'entraînement des Jets. Les Jets le suspendent donc. Suspension, normalement, c'est sans salaire, là. Donc, Hellebuck est donc suspendu pour une durée indéterminée. Faute aux Jets là-dessus, la demande d'échange a été faite au beau milieu de l'été. D'après moi, Kevin Cheveldayoff a été trop gourmand à l'endroit de son gardien de but numéro 1. Et ça va faire, écoutez, sans Connor Hellebuck, ça va faire pitié à Winnipeg, là. C'est pas Stuart Skinner et Eric Comrie qui vont faire que les Jets vont sortir de l'espèce de gouffre dans lequel ils s'étaient mis l'an passé. Bien hâte de voir comment ça va se régler, ce dossier-là. Mais je pense qu'une équipe qui va mettre la main sur Hellebuck va être très chanceuse. Je pense que Hellebuck est l'un des deux, trois meilleurs gardiens de but de la Ligue nationale de hockey. Je considère André Vasilevski encore... supérieur à Hellebuck, qui serait deuxième, je sais pas, peut-être Ilya Sorokin pour moi, mais voilà, Hellebuck est certainement troisième du lot. Quand même un gardien de but top 3 dans la Ligue nationale de hockey, ça ne court pas les rues, et quand il y en a un sur le marché, ben il y a certaines équipes qui vont sauter dessus. Je pense aux Hurricanes de la Caroline, qui ont beaucoup d'actifs afin de mettre la main sur un gars comme Hellebuck, et il serait... Les Hurricanes, avec un Hellebuck devant le filet, seraient en voiture pour compétitionner avec les Panthers de la Floride. Parce qu'honnêtement, dans la forme actuelle, je trouve que les Panthers ont une meilleure équipe que les Hurricanes. Et donc, en finale de conférence, je donne l'avantage aux Panthers, probablement, lors des prochaines séries éliminatoires. Faut que les deux équipes s'y rendent. On va commencer par ça. Mais voilà, je pense sincèrement que Hellebuck en Caroline, ça fait du sens. Hellebuck en Floride, ça fait également beaucoup de sens. Oui, on Jacob Markstrom, mais écoutez, tu le refiles aux Jets dans la transaction. Ça va équilibrer la masse salariale des deux côtés. Et donc, tout le monde va être bien content. Évidemment, il va falloir que les Panthers donnent plus que ça. Mais voilà, qu'est-ce que tu veux donner chez les Panthers? Parce que Anton Lundell serait une pièce probablement demandée par les Jets dans un échange. Toutefois, les Panthers, Bill Zito, ne semblent absolument pas disposés à transiger Anton Lundell. Mais si c'est pour mettre la main sur Connor Hellebuck, si j'étais Bill Zito, j'y penserais deux fois. Mais bref, Anton Lundell est un excellent joueur de hockey en passant, là. Mais est-ce qu'il va arriver un jour? Est-ce qu'il va avoir l'impact dans sa carrière un jour que Connor Hellebuck aurait la seconde où il se joint aux Panthers de la Floride? C'est ça la question qu'on doit se poser. C'est pas mal. Et avec les Devils du New Jersey également, quelle erreur on a fait d'échanger Simon Nemec déjà aux Flames de Calgary? Ça, c'est la première des choses. Parce que t'aurais pu l'offrir aux Jets de Winnipeg avec autre chose également, évidemment, pour un gars comme Connor Hellebuck. Parce que là, ben, Winnipeg, ils ont besoin de défenseurs. T'as un jeune défenseur en Luke Hughes et t'aurais dû donner les matchs et être très agressif à la poursuite de Connor Hellebuck. Et là, les Devils seraient vraiment dans une excellente position dans la division métropolitaine. Je vois pas Jake Allen ou Nico Daz
comme étant deux gardiens élites de la Ligue nationale de hockey. Ça pourrait faire que les Devils ratent les séries éliminatoires. Leur situation devant le filet, ils avaient juste à être plus agressifs envers, ben, dans le dossier Connor Hellebuyck. Sinon, Dylan Larkin, ça fait dur à Détroit. Ton capitaine qui est là depuis des années, qui vient de la place, décide que lui, ben, c'est terminé. C'est terminé. Détroit, ça, c'est assez. Ça fait 10 ans qu'on fait pas de série. Et je le comprends, Dylan Larkin, de vouloir quitter. Toutefois, faut que tu sois cohérent dans tes affaires et donne une liste d'équipes de plus que 3 équipes. Surtout que ces 3 clubs-là, Vegas, Minnesota et l'autre ne me vient pas, là. J'ai simplement un blanc de mémoire. Mais je trouve que c'est un petit peu égoïste de la part de Dylan Larkin de ne pas penser aux Red Wings. Je veux dire, il ne t'échangera pas au Minnesota, ils ont rien à donner. Je veux dire, qu'il élargisse sa liste un petit peu. Je pense que c'est Tampa, l'autre équipe. Mais voilà, mettons là, qu'il allonge sa liste. Un gars comme Kent Hughes va être aux anges de pouvoir potentiellement mettre la main sur Dylan Larkin comme deuxième centre. Vraiment, bref. Peut-être qu'il veut juste pas venir jouer à Montréal. Ça, c'est autre chose complètement. Mais selon moi, il aurait tout intérêt à allonger sa liste d'équipes. Là, ben, il ne sera pas du camp d'entraînement des Wings. On dit qu'il est blessé au haut du corps. Honnêtement, entre vous et moi, clairement que Dylan Larkin n'est pas réellement blessé. Au haut du corps, il est 7h38.

0: 7h41 sur les ondes de Flow 96.5. Deuxième débat des chefs hier sur les ondes de Bell Media. Donc voilà, ça a duré un beau 90 minutes, animé par Michel Bérère, donc sur le réseau Bell. Christine Fréchette a reconnu d'entrée que la CAQ n'a pas été parfaite et a promis d'avoir tiré des leçons visant notamment les gros dossiers d'investissement controversés comme Northvolt, elle qui s'était fait attaquer à tout vent sur ça lors du premier débat du côté de TVA. D'ailleurs, l'équipe de communication de la Coalition Avenir Québec a décidé de donner un nouveau style à Mme Fréchette. Elle est apparue avec des lunettes hier au débat. Si vous regardez, si vous googlez Christine Fréchette, vous ne la trouverez jamais avec des lunettes. Et voilà qu'au débat d'hier, elle arrive avec des lunettes dans la figure. Par la suite, la chef caquiste a martelé que tenir un référendum ajouterait de l'incertitude en pleine guerre tarifaire. De son côté, PSPP a rétorqué que la vraie instabilité, c'est un autre 4 ans d'un mauvais gouvernement qui gaspille comme la Coalition Avenir Québec. D'autres offensives contre la CAQ. Charles Milliard a dressé une véritable liste d'épicerie des échecs caquistes, comme il l'avait fait là, lors du premier débat. Il en a rajouté. Il a ajouté les autobus Lyon, les Kings de Los Angeles également. Il a reproché à Christine Fréchette de rester flou sur sa position personnelle souverainiste. Voilà. Sinon, Éric Duhaime, de son côté, a défendu plus de privés payés par le public pour réduire les listes d'attente dans nos hôpitaux. Paul Saint-Pierre Plamondon, de son côté, il voit une solution magique et défend le réseau public. Il y a eu un gros clash également du côté de l'énergie. Éric Duhaime, lui, voudrait ouvrir l'exploitation du gaz de schiste pour atteindre la souveraineté énergétique. De son côté, évidemment, Rubin Gazal est en situation de refus total de ce côté-là pour les risques climatiques. Voilà, sinon, c'était pas mal ça. Paul Saint-Pierre Plamondon sort encore gagnant de la joute selon plusieurs. Il semble confiant, sûr de lui, et ça fait une grande différence comparativement aux autres. Selon plusieurs également, Christine Fréchette a marqué beaucoup de points avec son aveu d'erreur, mais a perdu en crédibilité quand ses attaques semblaient hors sujet ou trop centrées sur le PQ, même hors du thème. Bonne réplique pour Charles Milliard, qui a offert une meilleure performance que la veille. De leur côté, Rubin Gazal et Éric Duhaime ont clarifié leur position sans toutefois être au-devant de ce débat. Les 7h44 et à la météo de Rimouski, Métis, fait 8 degrés présentement. On prévoit 16 au maximum aujourd'hui. Alternance soleil-nuage ce soir et cette nuit, 6 degrés. Partiellement nuageux. Vendredi, 14 degrés avec 40% de possibilité d'averse. Pour la nuit, 9 degrés avec des passages nuageux. Samedi, on parle de 13 degrés et du soleil. Pour la nuit, 5 avec des passages nuageux. Dimanche, 13 avec des nuages. Pour la nuit, 5 et un ciel dégagé. Lundi, 13, une alternance soleil-nuage. Et pour la nuit, 4 avec des passages nuageux. Il est 7h45.
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0: Bonjour, c'est l'heure de votre bulletin de nouvelles régionales sur Flow 96.5. Ici Alphonse Logo, au micro pour vous informer. C'est ce vendredi que se tiendra au Centre des congrès du Québec le sommet électoral 2026 de l'Union des municipalités du Québec. Sont attendus plusieurs centaines d'élus municipaux venus de toutes les régions du Québec. Les participants, selon un communiqué, suivront trois panels portant sur les six grandes priorités du milieu municipal ainsi qu'au dévoilement des résultats d'un sondage inédit, sondage réalisé auprès de la population québécoise sur les enjeux municipaux et les attentes envers le prochain gouvernement. Et les cinq chefs des partis représentés à l'Assemblée nationale seront de nouveau invités après leur premier grand débat mardi soir. Ils présenteront devant les élus municipaux leurs engagements à l'égard des municipalités québécoises. Là encore, ils devront convaincre une assemblée qui a une longue liste de revendications pour les régions dans le cadre de sa mission qui est d'exercer un leadership fort pour des gouvernements de proximité autonomes et efficaces. Ce 16 septembre, la table régionale des élus municipaux du Bas-Saint-Laurent et la régie de transport du Bas-Saint-Laurent ont appelé les partis politiques à préciser leur engagement envers le transport collectif en région. Les deux organismes ont réagi à la suite du débat électoral au cours duquel les enjeux liés au transport collectif dans les grands centres ont notamment été abordés. Le préfet de la MRC de la Métis et président de la table régionale des élus municipaux du Bas-Saint-Laurent, Bruno Paradis, estime que les réalités régionales doivent également être prises en compte. Plus tôt cette semaine, le maire de Montjoly, Martin Soucy, a également pris la parole pour signifier que le transport collectif avait besoin de plus d'aide du gouvernement pour pouvoir desservir la population locale. Au micro de Hubert Héberge, je vous propose de l'écouter.
1: Localement, il y a des gens qui en dépensent ce transport collectif-là, et d'année en année, on voit que l'aide n'est plus à la hauteur et on ne reçoit pas le pourcentage de l'enveloppe du transport collectif du gouvernement du Québec pour nous aider. Si on veut que les gens l'adoptent, il faut avoir aussi des heures à leur offrir. Je parle entre autres au transport adapté. Donc, on est obligé de diminuer les fins de semaine. Ces gens-là en ont besoin. On n'a pas le choix. On n'a plus l'aide qui l'accompagnait comme on l'avait dans le passé. J'aimerais aussi parler de l'autoroute 20. Elle n'est pas sécuritaire. On a demandé des voies de dépassement. On les attend encore. Ça a été retardé. J'aimerais que les candidats se prononcent sur ce dossier-là. Je sais que les partis l'ont fait, mais les candidats, eux aussi, doivent se mouiller un peu attaché à ça.
0: Toujours dans le cadre de la campagne électorale en cours, CIA Québec vient de transmettre à l'ensemble des partis politiques une lettre présentant les principaux enjeux sur lesquels, selon l'organisation, le prochain gouvernement devra se pencher en matière d'infrastructures et de sécurité routière, de financement de la mobilité et d'électrification des transports. L'organisme cible quatre grands chantiers urgents, la réfection des routes, le financement de la mobilité, la sécurité routière et l'électrification des transports. S'agissant de la réfection des routes, CAA Québec réclame de prioriser l'entretien préventif du réseau actuel afin de lancer de nouveaux projets et d'augmenter le soutien financier aux municipalités. Sur le financement de la mobilité, l'organisme propose de diversifier les revenus du fonds des réseaux de transport terrestre sans alourdir le fardeau fiscal des automobilistes. Il exige en matière de sécurité routière des sanctions dès une alcoolémie de 0,05 et une meilleure protection pour les travailleurs routiers comme les remorqueurs. Enfin, s'agissant de l'électrification des transports, l'organisation demande le maintien des subventions aux véhicules électriques au-delà du 31 décembre 2026 et d'accélérer le déploiement des bornes de recharge rapide. Et puis, en marge des élections, un enjeu préoccupe certains résidents de Sainte-Luce où le projet de développement d'un camping situé entre la 132 et la route du fleuve aurait des impacts sur les priorités environnantes. La municipalité a accepté de communiquer certaines informations sur l'état du dossier lors de la séance publique du conseil municipal du 14 septembre. Hubert Héberge était présent. Voici son reportage.
2: Après plus d'un an d'attente, les citoyens mécontents de l'aménagement du projet de camping situé entre la route 132 et la route du fleuve à Sainte-Luce ont obtenu des réponses de la ville concernant l'état du dossier le 14 septembre. L'affaire ayant pris une tournure légale, les réponses des élus étaient prudentes. Essentiellement, le Conseil a confirmé que des experts en aménagement, en affaires municipales et des avocats travaillaient activement sur le dossier. Quelques résidents vivant à proximité du chantier demeurent inquiets des répercussions du déboisement opéré par le promoteur et certains de ceux-ci n'ont pas été convaincus par les réponses de la ville.
3: Du tout. Absolument pas. On n'a aucune réponse. Puis nous autres, on voit l'hiver qui s'en vient. Ça ne sera pas réparé.
4: Je comprends ce que le conseil nous dit. Cependant, on est inquiet pour le printemps qui s'en vient.
5: J'ai rien appris de nouveau, sauf le fait que la municipalité a l'air de consulter beaucoup de spécialistes, mais les décisions viennent pas.
2: Ruissellement, infiltration d'eau et transformation du paysage, plusieurs résidents de la route du fleuve et de la rue Lusse-Drapeau ont fait part des répercussions du projet de camping qu'ils disent déjà subir.
6: On est très préoccupés, puis il y a des gros problèmes au niveau de la végétation. Beaucoup d'arbres ont été coupés. Le drainage de l'eau qui cause déjà des dommages, surtout le printemps et l'automne. La pluie s'en vient et on pense que ça sera de nouveau dans notre sous-sol, malheureusement.
3: La glace qui se forme, les blocs sur nos terrains qui se cassent, les escaliers en avant, c'est en train de s'effondrer.
2: Le 14 septembre, le Conseil a adopté un amendement interdisant le développement de nouveaux campings dans la zone concernée. Il demeure toutefois incertain si cette mesure aura un impact sur le projet actuel ou si le promoteur pourra bénéficier d'un droit acquis. Le propriétaire en question, M. Carl Ferlat, a préféré ne pas commenter en raison de la nature légale du dossier. De son côté, François Bergeron, résident du secteur, a précisé pour sa part que la ville pourrait s'exposer à des poursuites, peu importe l'issue du dossier. C'était Hubert Théberge du programme IGL pour Flow FM.
0: Et ce sera tout pour ce bulletin de nouvelles. Merci de l'avoir suivi. 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
7: Bonjour, ici Karine Matteux. Voici les informations. Campagne électorale au Québec. Les chefs des cinq principaux partis se retrouvaient hier pour leur deuxième débat en deux jours. Le rendez-vous était diffusé sur la plateforme Crave et la chaîne de télévision Nouveau. La chef de la CAQ, Christine Fréchette, a fait valoir qu'en raison des tensions avec les États-Unis, la stabilité était un atout et elle a mis en garde contre la tentation référendaire. Son adversaire péquiste Paul Saint-Pierre Plamondon a répliqué que se lancer dans une surenchère de contre-tarifs avec les Américains créait justement de l'instabilité. La question référendaire a aussi été l'objet d'un échange entre le chef libéral Charles Milliard et le chef du PQ. Par ailleurs, le projet de troisième lien à Québec a aussi été l'objet d'un vif échange entre Christine Fréchette et la co-porte-parole de Québec solidaire. Rubin Gazal s'est montré excédé d'entendre sa rivale caquiste s'engager à réaliser le projet si son parti est porté au pouvoir le 5 octobre. Le chef libéral Charles Milliard s'est dit lui aussi en faveur d'un troisième lien à Québec s'il inclut du transport en commun. Le péquiste Paul Saint-Pierre Plamondon est du même avis. Le conservateur Éric Duhem est aussi favorable au projet qui, selon lui, a suffisamment traîné dans les cartons. Le gouvernement fédéral investit 150 millions de dollars dans les travaux menés par le chercheur québécois Yoshua Bengio. L'annonce a été faite dans le cadre d'un sommet sur l'intelligence artificielle qui se déroule en ce moment à Montréal. Au même moment, des grands noms de l'IA appellent à ralentir le développement de cette technologie. Et aux États-Unis, la Réserve fédérale américaine a haussé son taux directeur pour la première fois en 3 ans. L'augmentation d'un quart de point de pourcentage place le taux directeur dans une fourchette de 3,75 à 4. Voilà, c'était les informations.

Il fait 11 degrés, on prévoit 16 au maximum aujourd'hui. Alternance soleil-nuage. Pour ce soir et pour cette nuit, 6 degrés. Ce sera partiellement nuageux pour demain, vendredi. 14 avec 40% de possibilité d'averse. Pour la nuit, 9 degrés avec des passages nuageux. Samedi, 13 et du soleil. Et pour la nuit, 5 degrés avec des passages nuageux. Dimanche, 13 et des nuages. Pour la nuit, 5 degrés avec un ciel dégagé. Lundi, 13, une alternance soleil-nuage. Et pour la nuit, 4 degrés avec des passages nuageux. Mardi, 13, une alternance soleil-nuage. Et pour la nuit, 5 avec des passages nuageux. Il est 8h10.

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0: Il est 8h18 sur les ondes de Flow 96.5. Pardon, bienvenue dans De Crème à Sucre. J'espère que vous allez bien. Dans quelques instants, on jase Sport Express. On va également jaser avec Lydia Deschamps et Neverley, 8h35 à peu près. Donc, restez là si vous voulez connaître si vous voulez connaître les dessous de l'immobilier. Donc, ça se passe vers les 8h30, 8h35. Il est présentement 8h19 sur Rimouski La Métis.
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Il est 8h23 sur les ondes de Flow 96.5 et ben je vous parle de Sport Express chez le Canadien. Caden Goulet est hors du jeu pour une durée de 4 à 5 semaines, ce qui mène vers le milieu du mois d'octobre. Donc Goulet qui a à peine foulé les patins, qui est déjà blessé. Donc pour le début de la saison du Canadien. Sinon, chez l'Océanique, on a nommé notre groupe de leaders pour la saison 2026-2027. Benjamin Rioux, qui l'était l'an passé, Justin Beaulieu, Lucas Napio à domicile et Connor Sturgeon à l'étranger porteront les A sur leur chandail. Ils assisteront Mathis Dubé, nouvellement nommé capitaine de l'Océanique. Pour Justin Beaulieu, c'est d'autant plus spécial puisque son parrain, Jonathan Beaulieu, avait été nommé assistant au capitaine, lui, à l'âge de 17 ans également, avant de devenir capitaine de l'Océanique la saison suivante. Par la suite, voilà, l'Océanique commence sa saison régulière demain du côté de Bécomo. Dans la Ligue nationale de hockey, maintenant, deux dossiers épineux ne sont toujours pas réglés. Et voilà que les équipes prennent les choses en main, notamment les Jets de Winnipeg, avec le gardien de but Connor Hellebuck, lui qui avait fait une demande d'échange au beau milieu de l'été. Les Jets n'ont toujours pas exécuté sa demande. Et voilà qu'il est suspendu sans salaire, car il ne s'est pas présenté au camp d'entraînement de l'équipe hier. Et donc, voilà que ça a été annoncé hier par l'équipe du Manitoba. Sinon, au sud de la frontière, à Détroit, les Red Wings ont annoncé que Dylan Larkin était blessé au haut du corps. C'est la version officielle de l'équipe. Larkin avait demandé un échange aux Red Wings qui ne l'ont toujours pas transigé en cette date du 17 septembre. Et donc Larkin, qui avait été privé de son C de capitaine, sera ne pourra fouler la glace avec les Red Wings pour le camp d'entraînement de l'équipe qui est déjà amorcé probablement là. C'était les tests physiques hier, et normalement dans la Ligue nationale de hockey, c'est une norme, et aujourd'hui les joueurs devraient embarquer sur la patinoire. Donc voilà pour Sport Express du jour. Sinon pas grand chose d'autre à parler, à part Ryan Reeves qui prend sa retraite, le furieux combattant donc qui a joué pour les Blues, les Penguins, les Golden Knights, le Wild, les Maple Leafs et les Sharks, les Rangers également, accroche donc ses gants et ses patins du même coup.

0: 8h32 sur les ondes de Flow 96.5, et Lydia Deschênes est avec nous pour nous jaser immobilier. Salut Lydia.
1: Bon matin.
0: Tu veux nous parler des facteurs qui font qu'une propriété reste plus longtemps sur le marché?
1: Oui, exactement. Puis en fait, je commence en te posant la question. Donc, est-ce que tu as une idée de qu'est-ce qui fait qu'il y a des propriétés qui ne se vendent pas sur le marché?
0: Bien, je dirais peut-être le premier facteur, ce serait le prix.
1: Ah, bien c'est
0: peut-être
1: excellent.
0: Un prix trop élevé, je ne sais pas.
1: C'est vraiment le prix, c'est le premier indicateur. Donc, dès qu'on a une propriété qui est sur le marché, ça fait plusieurs semaines, plusieurs mois, on sait que le prix vient vraiment influencer. Parce qu'actuellement, puis tantôt, je vais parler d'un autre facteur, mais actuellement, à Rimouski, quand on met une maison au bon prix, ça sort quand même très rapidement.
0: OK.
1: Qu'est-ce qui fait que les gens vont...
0: Oui? Excuse-moi de t'interrompre. Un bon prix, c'est-tu l'évaluation municipale, l'évaluation
1: non.
0: par...
1: L'évaluation municipale, on ne vend jamais rien à ce prix-là.
0: Okay. Okay,
1: on est vraiment au-dessus de l'évaluation municipale.
0: Okay.
1: Et je pense qu'en 4 ans de carrière, je n'ai vendu une fois.
0: Okay.
1: Et on était en bas de l'évaluation municipale. Là. Donc, c'est très, très, très, très rare. On est beaucoup plus en haut. En fait, comment on fait pour baser le bon prix d'une propriété?
0: Ouais.
1: C'est qu'on peut appeler un courtier immobilier, évidemment. Et on fait faire une analyse comparative du marché. Le courtier va prendre des comparables et dire, OK, voici en fonction des comparables vendus, combien la propriété devrait se vendre. Mais l'erreur qu'on peut faire avec cette analyse-là, que même moi je produis, c'est qu'on va mettre un prix de vente rapide. Ça, c'est quand on veut stimuler la surenchère, que la personne veut dire « OK, moi je veux que ça se vende cette semaine, une semaine de visite, on a une promesse. » On va mettre un prix qui est en bas du marché. Là, ça bouge, là ça fait une vente de feu et souvent de la surenchère. On a le prix de vente médian. Moi, c'est lui que je recommande toujours. Le prix de vente réel de la valeur de la propriété. Donc, on vise un délai de vente maximum de 3 semaines dans ce temps-là quand on va sur le prix recommandé. Et le prix de vente à long terme. Ça, c'est quand les gens disent on n'est pas pressé, on veut aller chercher le plus gros prix. Mais là, on est en haut du marché. Donc, évidemment, il y a des acheteurs qui disent OK, ouais, c'est cher pour le marché actuel. Les courtiers peuvent le conseiller aussi à leurs clients acheteurs, dire OK, c'est un peu plus élevé. Mais ce prix-là, étant au-dessus, ben, ça peut prendre plusieurs mois avant de vendre la propriété. Puis souvent, les gens disent oh, bon, on va aller chercher le meilleur, mais finalement, après un mois, ça n'a pas bougé, ils sont un peu plus insécures. Parce qu'à partir du moment où quelqu'un est à vendre, d'habitude, ils veulent vendre.
0: Ouais.
1: Tu sais, ils disent souvent pour presser, mais à un moment donné, c'est comme, OK, on est à vendre, on veut que ça bouge, on veut que... Donc, on le sait, quand on prend le prix de vente à long terme, moi, j'avise mes clients, on peut le prendre, mais sachez qu'on est au-dessus et que ça peut être beaucoup plus long. Faut pas avoir d'attente à ce moment-là.
0: OK. Puis, sinon, tu parlais d'un autre facteur qui peut...
1: Oui.
0: Influencer la durée d'une durée de vie d'une propriété sur les plateformes, c'est lequel?
1: Déjà, on parlait de Rimouski.
0: Ouais.
1: Si on est dans d'autres régions autour de Rimouski, exemple, une maison à la hauteur. C'est sûr que la même maison, on la transporte, on la met à Rimouski, il va y avoir beaucoup d'acheteurs.
0: Ouais.
1: Mais dès qu'on est dans des petites régions, on a moins d'acheteurs, donc souvent le délai peut être un peu plus long. On en a pareil. Là. Je vous dis pas, j'ai une maison à la hauteur, on a eu 3 offres d'achat dessus en même temps. Là. Donc,
0: okay.
1: Il peut en avoir pareil. Mais on
0: tu sais, des fois, il y a des bijoux qui se cachent dans ces coins-là aussi. Là.
1: Vraiment. Puis, ça vaut la peine, des fois, pour la tranquillité de s'éloigner.
0: Ouais.
1: Tu payes ta maison beaucoup moins cher qu'à Rimouski.
0: Ouais.
1: Des fois, les gens sont en télétravail. Donc, soit à Rimouski ou à la hauteur, ils voyageront pas plus. Donc, ça peut être
0: non,
1: vraiment avantageux
0: vrai.
1: D'aller sauver sur le prix de la valeur de la maison.
0: Mais tu sais, souvent, des gens qui sont pas en télétravail... Avec le gaz rendu à 2 piastres le litre, c'est rendu
1: ça,
0: un irritant aussi. Là.
1: Exactement. Fait que c'est sûr que les gens qui voyagent à Rimouski tous les jours, ben là, est-ce qu'ils vont vraiment sauver de l'argent sur 20
0: ans
1: avec l'usure de la voiture?
0: Ouais.
1: C'est à considérer. Là. Un autre facteur, c'est l'entretien des maisons. Des fois, on a une mauvaise finition. On voit que c'est une autoconstruction. On voit qu'ils ont négligé là, aussi moindre chose que la finition. On peut parler des moulures, des cadrages de fenêtres, la peinture, les tiroirs de cuisine qui rouvrent. Pas bien. Des détails comme ça que l'acheteur fait comme, OK, ça a été pas bien entretenu. Les galeries pas teintes, maganées. Fait que l'acheteur peut dire, OK, j'ai pas confiance en la propriété parce que j'ai l'impression que ça a pas été bien entretenu. Donc ça, c'est ce qu'on voit, mais qu'est-ce qui se cache dans le non-entretien?
0: L'électricité, la plomberie, tout ça, OK.
1: Exactement. Donc ça aussi, ça peut vraiment ralentir. Moi, je suggère toujours à mes vendeurs, essayer de faire une mise à jour avant de vendre. On a des vendeurs, des fois, qui n'ont pas l'énergie. On a des successions, on a des séparations qui disent non, on va tel quel. C'est sûr que ça vient affecter le délai de vente et le prix offert aussi parce que les gens vont négocier. Même si c'est des choses qui coûtent pas cher à réparer, à refaire, les gens vont négocier parce que vont dire, ben, il y a du temps, il y a de l'énergie à mettre ici.
0: Ouais. Est-ce que des fois, c'est un facteur qui peut décourager? Tu sais, mettons, on va visiter une maison ensemble, j'ai un coup de cœur, puis tout ça, mais tu sais, la maison est en autoconstruction, puis tu sais, tout est botché. Fait que là, tu sais, est-ce qu'il y a du monde qui baissent considérablement leur offre ou qui se retirent tout simplement?
1: La majorité vont se retirer tout simplement. C'est okay. Pas drôle, hein? Mais ils n'auront pas confiance puis ils vont faire comme... Des fois, là, les gens rentrent dans l'entrée, voient ça, ils sont comme, OK, non, c'est trop mal entretenu.
0: Okay.
1: Ça sent la cigarette. La cigarette. Les gens rentrent puis on sait déjà qu'ils n'iront pas de l'avant.
0: C'est parce que c'est tellement dur à enlever l'odeur de cigarette aussi. Je me souviens, moi, quand je magasinais ma voiture, j'avais un coup de cœur pour une voiture, mais ça sentait la cigarette. Fait que c'est comme, elle ira à quelqu'un d'autre.
1: Oui, mais c'est ça sent longtemps. Et même si on a des trucs, ça s'imprègne dans certains matériaux. Les armoires de cuisine, justement, sans mélamine, ça va s'imprégner. Donc, c'est dur à enlever, ça peut être dissuasif. On a des gens qui vont avoir le courage, qui vont dire, OK, moi, je suis manuel, je vais le faire, mais je baisse de montant considérable. Okay. Des fois, les vendeurs vont dire, non, là, c'est de la finition, on va pas baisser pour 15 000 pour de la finition, tu sais.
0: Ouais.
1: Fait que c'est toujours à évaluer selon le degré de stress de l'acheteur qui est prêt à prendre.
0: Sinon, Lydia, avais-tu une nouveauté à nous présenter?
1: J'ai affiché hier le 433 rue Cartier à Rimouski et j'ai déjà énormément de demandes de visite, donc ça bouge beaucoup. C'est une maison qu'on a affichée à 299 000 avec un énorme terrain très bien aménagé. Donc, je m'attends que ça va probablement avoir des offres en fin de semaine, donc ne perdez pas de temps à me contacter pour venir visiter cette maison-là.
0: Puis justement, comment les gens font pour te contacter?
1: Au 88-750-8213.
0: Lydia, merci beaucoup d'avoir pris ton temps encore une fois ce matin. On se reparle le 8 octobre, puisque nous, à la station, on part en couverture électorale, donc plein d'entrevues. Donc, on se reparle le 8 octobre, puis d'ici là, je te souhaite plein de belles ventes de maison.
1: Merci.
0: Merci beaucoup, Lydia. 8h39, météo, pause commerciale, musique, on retourne aux conclusions de l'émission. Dans Rimouski Métis, présentement, il fait 11 degrés. On prévoit 16 au maximum aujourd'hui. Alternance soleil-nuages pour ce soir et pour cette nuit. 6 avec un ciel partiellement nuageux. Vendredi, 14 avec 40% de possibilité d'averse. Pour la nuit, 9 degrés avec des passages nuageux. Samedi, 13 avec du soleil. Et pour la nuit, 5 avec des passages nuageux. Pour dimanche, 10 nuages avec 13. Et pour la nuit, 5. Ainsi qu'un ciel dégagé. Lundi, 13, une alternance soleil-nuages. Et pour la nuit, 4. Avec des passages nuagés, les 8h04.
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0: 8h49 sur les ondes de Flow 96.5. Merci à tout le monde d'avoir été là. Moi, je vous dis à demain, 6h30. Soyez-y. D'ici là, ben, pause commerciale, musique, nouvelle avec Alphonse. Hugo Étier prend la parole dès 9h. Juste pour vous, pour leur culture. Charles Lepage, par la suite, suivra. Donc, restez là. Il est 8h50.
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0: Bon matin, mesdames, messieurs, bienvenue à votre bulletin de nouvelles d'avant-midi de ce jeudi 17 septembre 2026. Alphonse Legault, ici au micro, pour vous informer. L'atrium de l'UQAR, campus de Rimouski, était plein à craquer jeudi en après-midi pour les débats des candidats de la circonscription de Rimouski en vue des élections provinciales du 5 octobre prochain. Durant 2 heures de temps, 4 des 6 candidats dans la circonscription, Cédric Gauthier du Parti conservateur, Virginie Chevalier-Archambault du Québec solidaire, Yohann Saint-Pierre du Parti québécois et le tout dernier candidat qui s'est annoncé, Gilles Gagné du Parti Climat Québec, ont été interrogés par le professeur Bernard Gagnon, spécialiste d'éthique et de théorie politique à UQAR. Ont été abordées plusieurs questions étudiantes et autres comme l'éducation, le coût de la vie, l'environnement, la santé et les services sociaux. Bernard Gagnon nous dit sa satisfaction au terme de ce débat.
1: C'est l'essence même de la démocratie, donc d'avoir des gens qui ont des idées différentes, de pouvoir les exprimer, de dialoguer entre eux dans le respect, et de se faire entendre auprès de la population étudiante qui vont pouvoir faire un choix éclairé.
2: Il n'était pas question qu'ils vous convainquent, mais est-ce qu'ils vous ont convaincu d'une manière ou d'une autre?
1: Enfin, ils m'ont convaincu dans leurs différences, donc des idées différentes sur différents enjeux. Il y a des points de similitude, mais bon, ce sont pas des questions comme l'environnement, le privé, la santé, donc les différences de vues. Donc, dans l'ensemble, en fait, les candidats ont exposer leurs idées, puis je suis assez satisfait des réponses qu'on a pu obtenir aujourd'hui. Les gens qui étaient ici aujourd'hui sont des jeunes engagés, intéressés à la chose politique. Je pense qu'aujourd'hui, ben, en fait, ils avaient beaucoup d'écoute, donc dans un esprit de dialogue aussi, donc d'entendre pour pouvoir se faire une idée puis une opinion pour exercer leur droit de vote bientôt, le 5 octobre ou avant par le vote par anticipation.
0: Au-delà des sujets abordés, étant donné les candidats en campagne, ils avaient un message clair à passer au cours de ce débat. Nous leur avons justement demandé de nous en faire un résumé. Je vous propose de les écouter dans l'ordre, Cédric Gauthier, Virginie Chevalier-Archambault, Yohann Saint-Pierre et Gilles Gagné.
3: Ce qui est mon mandat, ce qui est le mandat du Parti conservateur, c'est d'aider les générations futures, de baisser les taxes comme la TVQ sur les biens usagés, de baisser les taxes sur l'essence, enlever la taxe carbone, parce que toutes les taxes et les impôts qu'on rajoute partout, ça se reflète dans nos produits de consommation puis dans notre coût de la vie au quotidien. Je pense que mon rôle, c'est de venir d'essayer de présenter la vision qu'on a pour le Québec. Je pense que tous les candidats, que ce soit Québec solidaire, que ce soit Climat Québec, le Parti québécois, le Parti, ben là, les libéraux puis la CAQ n'étaient pas disponibles, mais ils sont pas présentés. Mais je pense que tout le monde veut régler des problèmes pour la région, puis à ce moment-là, ben, les gens prennent leurs décisions.
4: En résumé, ce que je veux faire comprendre aux gens, c'est que les propositions de Québec solidaire se tiennent. On a un budget qui est très clair. On est capable de lutter contre la crise climatique, contre l'austérité dans nos services publics, de ramener de l'argent dans nos coffres de l'État pour pouvoir desservir la population comme il se doit. C'est ça, Québec solidaire, pour moi, c'est de s'occuper de tout le monde, de tout son monde, pour qu'on soit tous capables de se loger, de se nourrir adéquatement. On va laisser personne derrière. Il n'y a jamais rien de gagné d'avance dans une élection. On l'a déjà vu avec la vague orange. Ça peut se jouer dans la dernière semaine. Et tout ici, on est dans une course avec plusieurs candidats. On va peut-être avoir une petite division. Donc, moi, je pense que je peux me faufiler facilement. Puis je peux vraiment bénéficier de tout ça. Oui.
5: C'était un très bel auditoire, un très beau débat ici organisé par la GECAR. Donc, très satisfait d'y avoir participé. Je porte un message d'espoir aussi. On y croit au 5 octobre pour le Parti québécois. On croit à la force du Québec, hein, d'être fier d'être québécois, québécoise. On croit surtout aussi que la région de Rimouski-Neigette, donc le comté, mérite mieux. Et moi, ce que j'avais dit comme message, c'est que j'étais prêt à faire ce travail-là de député.
6: Je leur ai dit que l'ensemble des mesures que les gouvernements nous proposent, ce qu'ils appellent des plateformes électorales, qui sont composées de briques et de braques, ça doit être restructuré autour d'une grande mission, d'une idée directrice, qui s'occupe de qu'est-ce qui nous pend au bout du nez. Puis qu'est-ce qui nous pend au bout du nez, c'est de devoir s'adapter au changement climatique, puis de réduire l'influence néfaste qu'on a sur le climat. Ça, c'est la vie des êtres humains pour les 50 prochaines années. Et c'est ça qu'il faut avoir en tête quand on décide est-ce qu'on fait telle chose ou est-ce qu'on fait pas telle autre.
0: À noter que les candidats de la Coalition Avenir Québec et du Parti libéral du Québec invités n'ont pas répondu à l'invitation de l'Association générale étudiante du campus de Rimouski de l'UQAR, initiatrice de ce débat. et on s'approche tout doucement des élections, mais les voix continuent de se lever, comme c'est le cas du communautaire About qui interpelle l'ensemble des partis politiques et leur demande de s'engager à tenir rapidement 5 rencontres avec le mouvement suite à l'élection afin de discuter concrètement des solutions à mettre en place pour sortir le milieu communautaire de la précarité. Ces rencontres devront, selon un communiqué, permettre d'aborder 5 éléments essentiels, une rencontre, un sujet précis. Ces sujets sont la création d'un fonds d'urgence de 360 millions de dollars pour répondre à la crise actuelle, l'indexation annuelle selon les coûts de fonctionnement du communautaire, la mise en place d'un plan de rattrapage visant notamment l'amélioration des conditions salariales, des échéanciers clairs pour la mise en œuvre des engagements et enfin des moyens concrets pour mettre ces engagements en œuvre. Le mouvement rappelle que le secteur communautaire rejoint près de 3 millions de personnes au Québec et constitue un filet social indispensable pour des communautés entières. Il affirme que la survie du communautaire est donc un enjeu électoral et il est temps pour les partis de prendre des engagements concrets à la hauteur des besoins. Notons que mercredi, le mouvement s'était mobilisé à Québec, Trois-Rivières, pour exprimer son ras-le-bol encore une fois. Selon les organisateurs, la mobilisation a rassemblé plus de 5000 personnes, parmi lesquelles une centaine de travailleurs en provenance du Bas-Saint-Laurent, Rimouski et Matane notamment. Et la Sûreté du Québec a déroulé ce mercredi une opération nationale en sécurité routière ciblant les principaux comportements à risque. Il était question de la sécurité du transport scolaire et la protection des élèves au cours de cette journée d'intervention. L'opération s'est déroulée en collaboration avec plusieurs de ses partenaires et avait pour objectif de sensibiliser l'ensemble des usagers de la route à l'importance de respecter la signalisation entourant les autobus scolaires, les limites de vitesse dans les zones scolaires ainsi que les règles de prudence à proximité des points d'embarquement et de débarquement des élèves. La sécurité des enfants lors de leur déplacement quotidien demeure une priorité, que ce soit entre leur résidence et l'arrêt d'autobus lors de l'embarquement et du débarquement ou pendant leur trajet scolaire, note un communiqué de la SQ. Elle indique que des housses fluorescentes destinées à améliorer la visibilité des jeunes marcheurs sont déjà distribuées dans plusieurs établissements scolaires dans le but justement d'accroître la sécurité des enfants lors de leur déplacement. Et ce sera tout pour ce bulletin de nouvelles. Merci de l'avoir suivi. 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
7: Bonjour, ici Karine Matteux. Voici les informations. Campagne électorale au Québec. Les chefs des 5 principaux partis se retrouvaient hier pour leur 2e débat en 2 jours. Le rendez-vous était diffusé sur la plateforme Crave et la chaîne de télévision Nouveau. La chef de la CAQ, Christine Fréchette, a fait valoir qu'en raison des tensions avec les États-Unis, la stabilité était un atout et elle a mis en garde contre la tentation référendaire. Son adversaire péquiste Paul Saint-Pierre Plamondon a répliqué que se lancer dans une surenchère de contre-tarifs avec les Américains créait justement de l'instabilité. La question référendaire a aussi été l'objet d'un échange entre le chef libéral Charles Milliard et le chef du PQ. Par ailleurs, le projet de troisième lien à Québec a aussi été l'objet d'un vif échange entre Christine Fréchette et la co-porte-parole de Québec solidaire. Rubin Gazal s'est montré excédé d'entendre sa rivale caquiste s'engager à réaliser le projet si son parti est porté au pouvoir le 5 octobre. Le chef libéral Charles Milliard s'est dit lui aussi en faveur d'un troisième lien à Québec s'il inclut du transport en commun. Le péquiste Paul Saint-Pierre Plamondon est du même avis. Le conservateur Éric Duhaime est aussi favorable au projet qui, selon lui, a suffisamment traîné dans les cartons. Le gouvernement fédéral investit 150 millions de dollars dans les travaux menés par le chercheur québécois Yoshua Bengio. L'annonce a été faite dans le cadre d'un sommet sur l'intelligence artificielle qui se déroule en ce moment à Montréal. Au même moment, des grands noms de l'IA appellent à ralentir le développement de cette technologie. Et aux États-Unis, la Réserve fédérale américaine a haussé son taux directeur pour la première fois en 3 ans. L'augmentation d'un quart de point de pourcentage place le taux directeur dans une fourchette de 3,75 à 4. Voilà, c'était les informations.

0: 17 septembre à la météo. C'est une alternance de soleil et de nuages aujourd'hui. Un maximum de 16 nous attend. Pour demain vendredi, ça sera alternance soleil-nuages, 40% de possibilité d'averse et un maximum de 14. Pour la fin de semaine, samedi, ça sera le plein soleil qui nous attend avec un maximum de 13. Le retour des nuages pour dimanche avec un maximum de 13. Présentement dans Rimouski, la Métis, il fait 10.
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9h20 minutes. Bienvenue tout le monde à l'Art Culture en ce jeudi 17 septembre. J'espère que vous allez bien. J'espère que vous êtes en forme. Je suis très heureux de vous retrouver encore une fois aujourd'hui. Bien heureux de ce beau rendez-vous culturel qu'on a à chaque jour de 9h à 10h. Franchement, là, on en fait des belles choses. Et d'entrée de jeu, je veux vous donner de l'information parce que vous êtes nombreux à me demander, soit sur mes réseaux sociaux ou dans la rue, là, tes entrevues que t'as fait au gala des Prix Gémeaux dimanche dernier, quand est-ce qu'on va voir ça? Où est-ce qu'on peut voir ça? Quand est-ce que tu vas les diffuser? Eh bien, ça s'en vient. Je peux vous dire que présentement, sur notre page Facebook Flow96.5, vous avez déjà là une première vidéo récapitulative. Ce n'est pas tout ce que j'ai fait. Il y a eu plus d'une vingtaine d'entrevues là, sur le tapis rouge. Donc, une première partie qui est déjà diffusée là, sur notre page Facebook. Il y en aura à partir de demain là, dans mon émission. Dans les deux émissions, vous allez en entendre en onde. Ça s'en vient. Et dans les prochains jours, prochaines semaines, vous allez voir là, le récapitulatif complet qui s'en vient sur nos réseaux sociaux. Donc, restez branchés sur notre page Facebook pour voir tout ça là. Il y aura des entrevues intégrales aussi qui seront diffusées, bien évidemment, soit en ondes ou sur nos réseaux sociaux. Très hâte que vous voyez ça parce que ça a été vraiment là, une très belle soirée à Montréal. Et dans cette émission-ci, hein, parce qu'on parle de Montréal, on parle du passé, mais dans le présent, qu'est-ce qui se passe? Ben, Stéphane Rousseau fait son grand retour sur scène. Ben oui, après 10 ans loin des tournées de spectacles, Stéphane Rousseau est de retour sur scène. Je vous en parle tout à l'heure avec un tout nouveau spectacle. J'espère qu'il viendra ici à Rimouski. J'ai bien hâte de voir tout ça. Et sinon, ben à 9h30, on parlera avec Frédéric Leblanc du Skate Anaclet. Ça, c'est un événement qui est à venir là en fin de semaine prochaine. Donc, la semaine prochaine, ça s'en vient. Il y a des spectacles, il y a des animations. Bref, on va faire le tour de tout ça avec Monsieur Frédéric Leblanc. Tout ça et beaucoup plus hein, dans cette émission-là. Vous le savez, j'aime ça vous amener des petites surprises. Et ma surprise, ben, on s'en va en musique dans un instant avec Jean-Jacques Goldman et Jerry Boulet, toujours vivant. Vous écoutez L'Art Culture jusqu'à 10h.

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0: En 31 minutes de retour à l'art culture, eh bien, la semaine prochaine, le samedi 26 septembre prochain, il y aura la deuxième édition du festival Skate Anaclet, évidemment du côté de Saint-Anaclet, et on va aller rejoindre au bout du fil un des organisateurs, M. Frédéric Leblanc, bonjour.
1: Bonjour, bonjour.
0: Merci d'être avec nous ce matin.
1: Ça fait plaisir.
0: Le festival Skate Anaclet, pardon, ça vient de où? Qu'est-ce que c'est? Qui a créé ça, en fait?
1: Dans le fond, c'est une idée qui est venue sur le coin d'un comptoir avec des amis. Parce que dans le fond, on s'est toujours parlé, les jeunes nous disent « Ah, j'aimerais savoir ça, j'aimerais savoir ça, skatepark, d'après la même. » Fait que là, on s'est dit « Baga, on va joindre l'utile à l'agréable. » Moi, j'étais un amateur de festival. Je cours toujours des festivals tout l'été, puis c'est comme mon dada un peu. Mm-hmm. Puis avec mes chumés, ma blonde, ma conjointe, Dominique, on a dit « Gars, pourquoi pas, on va en faire un festival, nous autres, ici. » Puis on s'est arrangé que tous les profits qu'on fait avec le festival, ben on va mettre ça dans le pot, dans le fond, là, pour contribuer avec la municipalité à participer au projet pour que le projet se réalise. Dans le fond, je me suis parti à nos BNL, là, Sport, Culture, Dynamique, Jeunesse. Mm-hmm. Puis c'est lui qui gère le festival, dans le fond. Fait que on va chercher des commanditaires, puis tout, on va voir le monde, on parle du projet, puis le monde, il tripe bien raide sur le projet, puis l'initiative qu'on a eue, là. Puis à partir de ce moment-là, ben là, du gars, on a fait l'année passée, ça a très bien fonctionné. On a eu quand même beaucoup de personnes qui sont venues. Puis cette année, ben, on dit qu'on récidive encore, on la refait. On a upgradé un peu sur les bandes puis tout, mais oui, c'était une idée qui passait le coin d'un comptoir à parler une bière.
0: Et c'est plus qu'une campagne de financement pour un skatepark dans une municipalité, là. On l'enrobe de plusieurs activités, de spectacles en plus. Dans la journée, il y aura plein d'activités gratuites, là, de 9h30 à midi. Qu'est-ce qu'il va y avoir comme activité?
1: Dans le fond, on va là à l'ancien le premier skatepark, dans le fond, que j'ai réalisé voilà 9 ans avec un membre de la municipalité. Mm-hmm. Puis on va faire une activité d'initiation. On va avoir un gars qui va venir faire il va donner des cours, il va donner des trucs, il va amener du matériel. Il s'appelle Jason, puis il va venir avec du matériel, puis on va initier les jeunes. Alternative Sport va être parmi nous aussi, avec l'animation, puis du prêt de matériel aussi, je pense aussi. Puis, tu sais, on va essayer d'inculquer, on va essayer de montrer aux jeunes, tu sais, que du skate, ça se fait par tout le monde. Puis, on commence avec la base, puis on a l'activité de même toute l'avant-midi pour inciter les jeunes à en faire du skate, dans le fond.
0: Donc, on se présente là, les jeunes vont pouvoir essayer, même si on n'a pas d'équipement. Des fois, c'est une bonne façon de...
1: Il va y avoir des skates. Ouais. Il va y avoir des skates sur place qu'on va prêter avec du matériel, puis tout ça. Fait que les jeunes vont pas s'habituer à se pratiquer, puis on va donner des trucs, puis tu sais, il va y avoir du monde qui va les encadrer, puis leur montrer c'est quoi le sport du skate.
0: Oui, parce que c'est une bonne façon peut-être aussi pour les parents d'amener leurs jeunes là, de faire un essai avant d'aller acheter du matériel, là, savoir si notre jeune va vraiment aimer ça aussi. Là.
1: En plein ça.
0: Puis, il va y avoir aussi des spectacles, je pense en après-midi, en soirée, c'est ça?
1: Oui, c'est au centre communautaire Régis Saint-Laurent, à Saint-Anaclet, en arrière de l'église. Dans le fond, les portes rouvrent à 13h, puis les shows vont commencer à 14h, puis ça va se finir aux alentours de 11h30, minuit.
0: Quand même. Et quelle band va être là? Parlez-nous un petit peu de la programmation.
1: La programmation, dans le fond, on va avoir des bands locales. On a des bands de la relève aussi, des gens de Montmagny. Puis on va avoir des bands, c'est punk, metal, metalcore dans le fond, là, mm-hmm. qui va jouer toute la journée en alternance. Puis on a quand même des gros groupes là, on a des groupes de Québec, on a des groupes je me souviens plus, il m'en manque un là. Mais c'est tous des gros noms, là. C'est des gros noms qui se promènent, qu'on entend souvent parler dans d'autres festivals, là. Des gros festivals comme le Vans War Tour, on avait le festival au lac, il y avait des bands qui ont joué à Grimbay. Fait que même au Vans War Tour à Montréal, on a un band qui vient nous, qui c'est Peer Pressure, ils ont joué là-bas, fait qu'ils viennent. Ils ont trippé sur le projet, puis ils ont décidé de venir jouer à notre festival à Saint-Anastasie.
0: Quand même, on est gâté, on est vraiment gâté. Est-ce qu'il y a des billets?
1: Oui, on a des gros noms.
0: Est-ce qu'il y a des billets, un coup d'entrée pour ces spectacles-là?
1: Oui, les billets sont en pré-vente sur le point de vente à 35 $. On a des billets pour étudiants aussi, avec une preuve étudiante à l'entrée à 25 $. Puis il va y avoir des billets à l'entrée directement à la porte à 40 $.
0: Quand même. Et on rappelle là, que tous ces fonds-là vont pour le projet du skatepark de Saint-Anaclet.
1: Oui, tous les profits qu'on va faire là, au festival avec la vente de boissons, parce qu'il va y avoir de la nourriture aussi. Puis il va y avoir de la merch qu'on appelle, là, des chandails là, du festival, l'autographie du festival avec des casquettes, des hoodies, des gens à manches courtes, tout ça. T'sais. Tous ces chandails-là... Avec notre logo du festival, dans le fond, on en met en vente pour nous aider à ramasser plus d'argent aussi.
0: Donc,
1: Que les billets de l'entrée. Puis, oui.
0: Donc, c'est pas parce qu'on est à Saint-Anaclet, à bordure de Rimouski, qu'on peut pas avoir un festival d'envergure, là.
1: Non, c'est ça. Un petit village peut avoir un gros festival. Il n'y a pas de problème avec ça. C'est le monde en embarque, puis le monde en engouement, ben regarde... On verra pour la suite.
0: Absolument, absolument. Donc, juste peut-être rappeler, là, les billets sont en vente à quel endroit?
1: Sur le point de vente. Il va y avoir des billets à l'entrée aussi.
0: Donc, on se présente, c'est samedi prochain, le 26 septembre, dès 9h30, des activités gratuites pour toute la famille. Frédéric Leblanc, merci beaucoup d'avoir été avec nous ce matin.
1: Les activités de skatepark dans l'avant-midi, ça se passe en arrière du bureau municipal dans la patinoire.
0: Ah oui, donc ça c'est bien important de le spécifier. merci beaucoup à Frédéric Leblanc.
1: Merci à vous.
0: Eh bien, à la météo en ce jeudi 17 septembre, c'est une alternance soleil-nuage aujourd'hui avec un maximum de 16 qui est prévu. Demain, vendredi, ben, ça sera encore une fois alternance soleil-nuage avec un 40% de possibilité d'averse et un maximum de 14. Pour la fin de semaine, samedi, ça sera la journée plein soleil avec un maximum de 13. Le retour des nuages pour dimanche avec un maximum de 13. Présentement dans Rimouski, la Métis, il fait 10.
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0: 19h49, minutes de retour à l'Art Culture. Je vous disais d'entrée de jeu ce matin que oui, Stéphane Rousseau fait son grand retour sur scène après 10 ans loin des tournées de spectacle. Il est enfin de retour. Il lance officiellement sa nouvelle tournée avec un 7e one-man show intitulé « Fais un homme de toi ». Le spectacle est déjà bien rodé puisque Stéphane Rousseau le présente depuis le printemps dernier un peu partout au Québec et jusqu'à maintenant là jusqu'à maintenant ça va relativement très très bien. Les salles se comblent, ça se multiplie un peu partout au Québec. De nouvelles dates sont d'ailleurs annoncées et mises en vente dès aujourd'hui. Pour ceux qui se demandent ce que Stéphane Rousseau peut bien avoir à raconter après 10 ans d'absence, ben, disons qu'il a eu le temps de vivre quelques affaires, quand même. dans son nouveau spectacle, « Fais un homme de toi », ben, il revient notamment sur les changements qui sont survenus dans sa vie au fil des années, l'amour, le temps qui passe, les priorités qui changent, les certitudes qui disparaissent et cette drôle d'impression de vieillir sans nécessairement se sentir plus adulte. Le spectacle est mis en scène par Matthew Pepper et cette fois, ben, Stéphane Rousseau mise sur du stand-up pur avec beaucoup d'autodérision. D'ailleurs, l'humoriste résume assez bien son nouveau spectacle en disant que dans sa tête, il a encore 12 ans, mais que lorsqu'il se regarde dans le miroir, ben, c'est une autre histoire. Ça, je pense que c'est la vie de beaucoup de nous, en fait. Il s'amuse justement avec cette question, hein. Qu'est-ce qui fait de lui un homme? Parce qu'après plus de 4 décennies de carrière, ben Stéphane Rousseau propose donc un spectacle beaucoup plus personnel où il raconte où il en est aujourd'hui, ce qu'il est devenu et surtout ce qu'il essaie encore de devenir jour après jour. Parce que Rousseau, on le connaît pour ses personnages, son humour, son passage au cinéma, à la télé. Mais avec ce spectacle-là, « Fais un homme de toi », ben il nous ramène davantage à l'homme derrière l'humoriste. Il promet de pas avoir trop de sujets interdits, pas de tabous. Il parle de sa vie, de ses changements, de ses travers, du temps qui passe. Et voilà, 10 ans après sa dernière tournée, ben Stéphane Rousseau reprend le micro, retrouve son premier amour, la scène et son public. Cette nouvelle tournée est déjà officiellement lancée. Plusieurs nouvelles dates sont disponibles. Est-ce qu'il viendra à Rimouski? Il va falloir surveiller, il va falloir être à l'écoute de votre émission culturelle L'Art Culture ici sur Flow parce que on va surveiller ça pour vous et je vous dirai bien évidemment lorsqu'il s'amènera ici à Rimouski. Moi, ça me fait grand plaisir de vous accompagner. C'est déjà la fin de votre rendez-vous culturel. J'espère que vous appréciez ça. Dès demain, il y aura des entrevues là, dès cet après-midi aussi. Demain, il y aura des entrevues du gala des Prix Gémeaux. Prenez soin de vous. Charles Lepage s'en vient.
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0: Bon matin, mesdames, messieurs. Bienvenue à votre bulletin de nouvelles d'avant-midi de ce jeudi 17 septembre 2026. Alphonse Legault, ici au micro, pour vous informer. L'atrium de l'UQAR, campus de Rimouski, était plein à craquer mercredi en après-midi pour les débats des candidats de la circonscription de Rimouski en vue des élections provinciales du 5 octobre prochain. Durant 2 heures de temps, 4 des 6 candidats dans la circonscription, Cédric Gauthier du Parti conservateur, Virginie Chevalier-Archambault du Québec solidaire, Yohann Saint-Pierre du Parti québécois et le tout dernier candidat qui s'est annoncé, Gilles Gagné du Parti Climat Québec, ont été interrogés par le professeur Bernard Gagnon, spécialiste d'éthique et de théorie politique à UQAR. Ont été abordées plusieurs questions étudiantes et autres comme l'éducation, le coût de la vie, l'environnement, la santé et les services sociaux. Bernard Gagnon nous dit sa satisfaction au terme de ce débat.
1: C'est l'essence même de la démocratie, donc d'avoir des gens qui ont des idées différentes, de pouvoir les exprimer, de dialoguer entre eux dans le respect, et de se faire entendre auprès de la population étudiante, qui vont pouvoir faire un choix éclairé.
2: Est-ce qu'ils vous ont convaincu d'une manière ou d'une autre?
1: En fait, ils m'ont convaincu dans leurs différences, donc des idées différentes sur différents enjeux. Il y a des points de similitude, mais bon, si on parle des questions comme l'environnement, le privé, la santé, donc les différences de vues. Donc, dans l'ensemble, en fait, les candidats ont exposé leurs idées, puis je suis assez satisfait des réponses qu'on a pu obtenir aujourd'hui. Les jeunes qui étaient ici aujourd'hui sont des jeunes engagés, intéressés à la chose politique. Je pense qu'aujourd'hui, ben, en fait, ils avaient beaucoup d'écoute, donc dans un esprit de dialogue aussi, donc d'entendre pour pouvoir se faire une idée puis une opinion pour exercer leur droit de vote bientôt, le 5 octobre ou avant par le vote par anticipation.
0: Au-delà des sujets abordés, étant donné les candidats en campagne, ils avaient un message clair à passer au cours de ce débat. Nous leur avons justement demandé de nous en faire un résumé. Je vous propose de les écouter dans l'ordre. Cédric Gauthier, Virginie Chevalier-Archambault, Yohann Saint-Pierre et Gilles Gagné.
3: Ce qui est mon mandat, ce qui est le mandat du Parti conservateur, c'est d'aider les générations futures, de baisser les taxes comme la TVQ sur les biens usagés, de baisser les taxes sur l'essence, enlever la taxe carbone, parce que toutes les taxes et les impôts qu'on rajoute partout, ça se reflète dans nos produits de consommation puis dans notre coût de la vie au quotidien. Je pense que mon rôle, c'est de venir et d'essayer de présenter la vision qu'on a pour le Québec, mais je pense que tout le monde veut régler des problèmes pour la région, puis à ce moment-là, ben, les gens prennent leurs décisions.
4: Ce que je veux faire comprendre aux gens, c'est que les propositions de Québec solidaire se tiennent. On a un budget qui est très clair. On est capable de lutter contre la crise climatique, contre l'austérité dans nos services publics, de ramener de l'argent dans nos coffres de l'État pour pouvoir desservir la population comme il se doit. C'est ça que Québec solidaire, pour moi, c'est de s'occuper de tout le monde, de tout son monde, pour qu'on soit tous capables de se loger, de se nourrir adéquatement. On va laisser personne derrière. Il n'y a jamais rien de gagné d'avance dans une élection. On l'a déjà vu avec la vague orange. Ça peut se jouer dans la dernière semaine. Et tout ici, on est dans une course avec plusieurs candidats. On va peut-être avoir une petite division. Donc, moi, je pense que je peux me faufiler facilement.
5: C'était un très bel auditoire, un très beau débat ici organisé par la GECAR. Donc, très satisfait d'y avoir participé. Je porte un message d'espoir aussi. On y croit au 5 octobre pour le Parti québécois. On croit à la force du Québec, hein, d'être fier d'être québécois, québécoise. On croit surtout aussi que la région de Rimouski-Neigette, donc le comté, mérite mieux. Et moi, ce que j'avais dit comme message, c'est que j'étais prêt à faire ce travail-là de député.
6: Je leur ai dit que l'ensemble des mesures que les gouvernements nous proposent, ce qu'ils appellent des plateformes électorales, qui sont composées de briques et de braques, ça doit être restructuré autour d'une grande mission, d'une idée directrice, qui s'occupe de qu'est-ce qui nous pend au bout du nez. Puis qu'est-ce qui nous pend au bout du nez, c'est de devoir s'adapter au changement climatique puis de réduire l'influence néfaste qu'on a sur le climat. Ça, c'est la vie des êtres humains pour les 50 prochaines années. Et c'est ça qu'il faut avoir en tête quand on décide est-ce qu'on fait telle chose ou est-ce qu'on fait pas telle autre.
0: À noter que les candidats de la Coalition Avenir Québec et du Parti libéral du Québec n'ont pas répondu à l'invitation de l'Association générale étudiante du campus de Rimouski de l'UQAR, initiatrice de ce débat. Et on s'approche tout doucement des élections, mais les voix continuent de se lever, comme c'est le cas du communautaire About, qui interpelle l'ensemble des partis politiques et leur demande de s'engager à tenir rapidement 5 rencontres avec le mouvement suite à l'élection afin de discuter concrètement des solutions à mettre en place pour sortir le milieu communautaire de la précarité. Ces rencontres devront, selon un communiqué, permettre d'aborder 5 éléments essentiels. Une rencontre un sujet précis. Ces sujets sont la création d'un fonds d'urgence de 360 millions de dollars pour répondre à la crise actuelle, l'indexation annuelle selon les coûts de fonctionnement du communautaire, la mise en place d'un plan de rattrapage visant notamment l'amélioration des conditions salariales, des échéanciers clairs pour la mise en œuvre des engagements et enfin des moyens concrets pour mettre ces engagements en œuvre. Le mouvement rappelle que le secteur communautaire rejoint près de 3 millions de personnes au Québec et constitue un filet social indispensable pour des communautés entières. Il affirme que la survie du communautaire est donc un enjeu électoral et il est temps pour les partis de prendre des engagements concrets à la hauteur des besoins. Notons que mercredi, le mouvement s'était mobilisé à Québec, Trois-Rivières, pour exprimer son ras-le-bol encore une fois. Selon les organisateurs, la mobilisation a rassemblé plus de 5000 personnes, parmi lesquelles une centaine de travailleurs en provenance du Bas-Saint-Laurent, Rimouski et Matane notamment. Et la Sûreté du Québec a déroulé ce mercredi une opération nationale en sécurité routière ciblant les principaux comportements à risque. Il était question de la sécurité du transport scolaire et la protection des élèves au cours de cette journée d'intervention. L'opération s'est déroulée en collaboration avec plusieurs de ses partenaires et avait pour objectif de sensibiliser l'ensemble des usagers de la route à l'importance de respecter la signalisation entourant les autobus scolaires, les limites de vitesse dans les zones scolaires, ainsi que les règles de prudence à proximité des points d'embarquement et de débarquement des élèves. Un communiqué de la SQ indique que des housses fluorescentes destinées à améliorer la visibilité des jeunes marcheurs sont déjà distribuées dans plusieurs établissements scolaires dans le but justement d'accroître la sécurité des enfants lors de leur déplacement. Et ce sera tout pour ce bulletin de nouvelles. Merci de l'avoir suivi. 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
7: Bonjour, ici Karine Matteux. Voici les informations. Campagne électorale au Québec, les chefs des cinq principaux partis se retrouvaient hier pour leur deuxième débat en deux jours. Le rendez-vous était diffusé sur la plateforme Crave et la chaîne de télévision Nouveau. La chef de la CAQ, Christine Fréchette, a fait valoir qu'en raison des tensions avec les États-Unis, la stabilité était un atout et elle a mis en garde contre la tentation référendaire. Son adversaire péquiste Paul Saint-Pierre Plamondon a répliqué que se lancer dans une surenchère de contre-tarifs avec les Américains créait justement de l'instabilité. La question référendaire a aussi été l'objet d'un échange entre le chef libéral Charles Millard et le chef du PQ. Par ailleurs, le projet de troisième lien à Québec a aussi été l'objet d'un vif échange entre Christine Fréchette et la co-porte-parole de Québec solidaire. Rubin Gazal s'est montré excédé d'entendre sa rivale caquiste s'engager à réaliser le projet si son parti est porté au pouvoir le 5 octobre. Le chef libéral Charles Millard s'est dit lui aussi en faveur d'un troisième lien à Québec s'il inclut du transport en commun. Le péquiste Paul Saint-Pierre Plamondon est du même avis. Le conservateur Éric Duhaime est aussi favorable au projet qui, selon lui, a suffisamment traîné dans les cartons. Le gouvernement fédéral investit 150 millions de dollars dans les travaux menés par le chercheur québécois Yoshua Bengio. L'annonce a été faite dans le cadre d'un sommet sur l'intelligence artificielle qui se déroule en ce moment à Montréal. Au même moment, des grands noms de l'IA appellent à ralentir le développement de cette technologie. Et aux États-Unis, la Réserve fédérale américaine a haussé son taux directeur pour la première fois en 3 ans. L'augmentation d'un quart de point de pourcentage place le taux directeur dans une fourchette de 3,75 à 4 %. Voilà, c'était les informations.
8: On prévoit une alternance de soleil et de nuages ce matin, un maximum de 16. Pour ce soir et cette nuit, quelques nuages en nuagement au cours de la nuit et un minimum de 6. Pour vendredi, généralement nuageux, 40 % de probabilité d'averse le matin, vent du sud-ouest à 20 km/h devenant d'ouest à 40 avec rafale à 60 le matin, ce sera quand même venteux, et un maximum de 14 degrés durant la nuit, des passages nuageux et un minimum à 9. Pour la fin de semaine, du temps ensoleillé samedi avec un maximum de 13 et du temps nuageux avec le même maximum pour dimanche. Et présentement sur Rimouski et Lamitis, on a un mercure à 10 degrés Celsius.
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1: Bonjour tout le monde dans ce jeudi matin du 17 septembre 2026. Ce matin, entre autres, dans quelques instants, là, on va parler de notre histoire inspirante et ce sera celle qui a pour titre « Les deux pommes de la fillette » ce matin. Vous allez voir, c'est amusant. Ensuite, vers 10h30, une entrevue avec Mme Micheline Savoie, qui est la présidente de Parkinson Bas-Saint-Laurent. Elle viendra nous parler du parcours Parkinson Bas-Saint-Laurent qui aura lieu bientôt ici à Rimouski. Ensuite, vers les 10h50, on fera le tour de quelques expressions québécoises aussi qui sont colorées pour l'ensemble pour permettre à certaines personnes de les comprendre, parce que souvent, ces expressions ont une origine locale et c'est pas toujours bien compris par les Français de France, notamment ces expressions-là. Ensuite, dans la deuxième heure, entre autres, il sera question de la campagne de Centraide. Je pourrais vous en parler tout de suite parce que c'est ce matin qu'on fait le lancement de cette campagne à compter d'11h30 jusqu'à 13h. À part ça, dans l'émission, les petites annonces et l'agenda, notez bien que tout ça change d'heure maintenant. Les deux chroniques, finalement, petites annonces et agenda, vous seront présentées une à la suite de l'autre à 11h25 désormais. On fera un tirage, encore une fois, d'éligibilité pour le spectacle de André-Philippe Gagnon, qui sera présenté ici vendredi à la Salle des Jardins. Et vous pourrez ajouter vos noms à la liste du tirage qu'on fera en fin d'émission, autour de 11h35 là, ce matin, après avoir pris quelques éligibilités. Et dans la troisième heure de l'émission, sur l'heure du dîner, les grands airs du midi avec nos grands classiques de la chanson française et québécoise. Là-dessus, je vous souhaite une belle matinée sur les ondes de Flou FM.

0: Richard Séguin qui était évidemment sur la scène de cette place musicale que vous pouvez entendre sur Flow FM, des chansons 100% québécoises qui vous sont proposées comme ça tout au long de l'émission. Ce matin, je vous raconte l'histoire qui a pour titre « Les deux pommes de la fillette ». Alors, cette histoire, c'est d'abord une fillette qui tenait deux belles pommes dans ses mains et sa mère entre dans la pièce et lui demande en souriant gentiment « Trésor, pourrais-tu donner une de ces pommes à ta maman ?» Eh bien, la fillette lève les yeux vers sa mère, puis avec cet air candide et unique qu'on connaît aux jeunes enfants, elle mord dans une des pommes, et puis sans hésitation, elle mord aussi dans la deuxième pomme. Bon, ben la maman, son sourire se refroidit un peu sur son visage, puis elle essaie tant bien que mal de pas montrer sa déception quand sa petite fille lui remet une des pommes qui a été mordue. Et elle lui dit spontanément, ben celle-là est la plus douce. C'est la petite fille qui lui dit ça, maman, celle-là c'est la plus douce. Alors, un peu la morale de cette histoire, peu importe qui vous êtes, que vous soyez expérimenté, compétent ou même savant, il faut toujours prendre le temps de retarder son jugement, hein? Donner aux autres le privilège de s'expliquer et le motif peut être bon même si l'action semble erronée. Bon, ben c'est bien ça. Et puis, il y a peut-être une pensée qu'on pourrait associer à cette histoire-là, c'est que l'immense majorité de nos frustrations, de nos souffrances et de nos tristesses et de nos malheurs résultent d'une interprétation hâtive. Hein? C'est souvent le cas. Hein? Parfois, on réfléchit pas assez avant de se faire une opinion. Alors, cette pensée, elle est d'Arthur Dreyfus ce matin. Voilà, 10h22. Dans quelques instants, on rejoint notre invitée ce matin, Madame Micheline Savoie, la présidente de Parkinson Bas-Saint-Laurent. Et en chanson, au retour de la prochaine pause, on entendra Philippe Berguela et Jeffrey Piton.
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0: très bientôt au Parc Beau Séjour sera présentée la 11e édition du parcours Parkinson-Bas-Saint-Laurent et c'est une mobilisation régionale évidemment. Et pour nous en parler ce matin, on accueille Madame Micheline Savoie qui est la présidente de Parkinson-Bas-Saint-Laurent. Madame Savoie, bonjour.
1: Bonjour.
0: Bon, ben plaisir de vous accueillir dans nos studios, Madame Savoie. Je veux préciser au départ parce que vous allez nous parler de certaines choses dont vous connaissez très bien parce que vous êtes pharmacienne de formation. Vous?
1: Oui, pharmacienne de formation et proche aidante aussi de mon mari qui avait la maladie, eu la maladie pendant 22 ans, 26 ans, excusez, ouais. De 42 ans à 68 ans. Il est décédé, et ça va faire 3 ans qu'il est décédé maintenant.
0: Bon.
1: Il connaît bien la maladie.
0: Oui, cette maladie de Parkinson, souvent quand on reçoit un diagnostic, c'est que la maladie s'est déjà installée plusieurs années auparavant.
1: Oui, oui, c'est ça. La maladie s'est installée depuis 10 ans, puis même qu'il y a des recherches qui disent 20 ans.
0: Voilà.
1: Mais quand les symptômes apparaissent, il y a déjà entre 60% et 80% des cellules au cerveau qui sont décédées, qui sont mortes, là, qui sont c'est dans une toute petite région là, du cerveau qu'on appelle la substance noire. Puis c'est il déjà, tu sais, fait que là les symptômes apparaissent. C'est surtout des symptômes moteurs, bouger, parler, mais c'est plus bouger au début. C'est surtout la main souvent ou la jambe, mais d'un côté à la fois. Après plusieurs années, là, c'est les deux côtés, mais au début, c'est toujours un côté à la fois.
0: Bon, un peu comme la sclérose en plaques, ça peut prendre différentes formes,
1: oui,
0: finalement,
1: oui,
0: chez
1: ça,
0: les individus. Est-ce que les hommes ou les femmes sont davantage touchés un ou l'autre?
1: Ben, selon les statistiques qu'on a de Parkinson Québec, qui est notre Parkinson provincial, notre association provinciale, il y a à peu près 45% des femmes et 55% d'hommes. Donc, c'est pas mal égal. C'est sûr qu'on voit plus d'hommes, mettons, qu'on voit, là, si on peut dire, pas dans la rue nécessairement, mais c'est dans le public, mais parce que les femmes, on est un petit peu plus fières, hein, fait qu'on on veut moins se montrer, tu sais, on peut plus mettre nos petits talons hauts pour marcher parce qu'on manque d'équilibre ou, tu sais, des choses comme ça, là. Mais il y a presque autant d'hommes que de femmes que d'hommes, dans le fond.
0: Et puis, en termes d'âge, est-ce que ça touche des personnes assez jeunes,
1: oui,
0: parfois, ou c'est toujours chez les adultes et les gens plus âgés?
1: Non, c'est ça, il y a un Parkinson qui est relié plus à l'âge, là, mettons, 60 ans et plus, mais il y a de plus en plus de jeunes qui sont diagnostiqués, même à 29, 25, 29, 30, 40 ans. Mon mari avait 42 ans, puis la semaine dernière, on a eu une conférence d'une madame de Sherbrooke, elle avait 29 ans quand elle a eu des symptômes, qui a été diagnostiquée vraiment là, quand elle avait 34 ans, là, c'était sûr que c'est ça. Donc 29 ans, c'est très jeune, une madame universitaire là, qui faisait un postdoc en psychologie, là, puis elle avait deux jeunes enfants, tu sais, c'est quelque chose d'avoir un diagnostic de Parkinson à cet âge-là. On appelle ça le Parkinson précoce.
0: Ah, oui.
1: D'ailleurs, Parkinson Québec a mis sur pied je pourrais dire un groupe, là, on va parler c'est un groupe de parole beaucoup qui vont faire en Zoom parce qu'on peut pas vraiment le faire en présentiel, on n'est pas pour là à Montréal tout le temps, pour les jeunes parkinsoniens qu'on appelle. Puis ça va être, les gens vont pouvoir se confier, parler de ça, puis c'est pour les jeunes gens précoces là, qui ont eu la maladie, puis c'est...
0: Okay. Est-ce qu'il y a de l'espoir du côté de la recherche, par exemple, on en est où, là, actuellement?
1: Oui, la recherche, il y a de l'espoir, mais c'est pas pour demain. Moi, je me souviens, quand mon mari a été diagnostiqué en 98, là, on disait, dans 5 ans, 10 ans, il va y avoir quelque chose, la recherche va t'sais, ils vont trouver quelque chose. Puis tu vois, on est rendu 30 ans plus tard, puis il n'y a rien de miraculeux encore.
0: Oui.
1: C'est encore les mêmes c'est les médicaments qui existent. Il y a de plus en plus de médicaments, par exemple, pour aider les symptômes, pour aider à améliorer aussi la qualité de vie. Mais il n'y a rien à ce moment-là, là, ici, qui ralentit la maladie, qui l'arrête.
0: Au Japon, il y a quelques années, il me semble qu'on semblait avoir trouvé quelque chose là, qui donnait de l'espoir aux personnes qui en étaient.
1: Oui, je sais que présentement, là, on a vu quelque chose qui travaillait, des articles qui travaillaient sur les cellules souches qu'on implante au niveau du cerveau, dans la substance noire, justement. Mais c'est encore à l'état de projet. Là. Je sais qu'ils essayent des choses, mais est-ce que ça va fonctionner? Je ne sais pas. Parce qu'ils ont déjà, il y a une vingtaine d'années, ils en avaient déjà parlé ici au Canada. Mais il y a des gens qui l'avaient eu, mais apparemment que les cellules se mettaient à se développer là, rapidement, tu sais, ils faisaient plus leur travail, ils se mettaient à se développer à une vitesse folle, puis ça faisait des tumeurs au cerveau. Fait que là, ils ont arrêté ça de travailler là-dessus pour le moment. Là. Puis là, le Japon reprend des études, là, apparemment. Là.
0: Okay.
1: Mais genre, c'est difficile parce que les gens qui ont la maladie, ils veulent espérer, mais tu sais, ils veulent pas se faire de faux espoirs non plus, parce que la recherche est tellement longue que, tu sais, mon mari, lui, était sûr qu'il découvrirait quelque chose avant son décès, puis tu sais, il voulait pas mourir, justement, il a espéré jusqu'à la dernière minute qu'on trouve quelque chose pour lui, mais il a fait 26 ans de vie, puis ils n'ont rien trouvé, il avait rien trouvé encore, tu sais.
0: Alors, en hommage à toutes ces personnes qui en sont peut-être décédées ou aux autres qui en sont affectées présentement, on va tenir la 11e édition du parcours Parkinson-Bassin-Laurent. C'est tenu ici à Rimouski, au Parc Beau-Séjour.
1: Oui, au Parc Beau-Séjour à Rimouski, samedi le 19, là, cette semaine, dans quelques jours. Et on accueille les gens à partir de 13 heures. La marche a lieu à 14 heures. C'est une petite marche de 45 minutes à peu près, parce qu'on peut pas faire de grandes marches avec ces personnes-là. Et après, il y a des rafraîchissements, des petits discours. On a notre président d'honneur, qui est un jeune entrepreneur, là, M. Miguel Perrault, du groupe DTM, un jeune entrepreneur en immobilier ici à Rimouski. Il nous a fait l'honneur d'accepter notre invitation. Et il va être là, puis il va être présent, justement. Et puis, on reçoit, c'est ça, on va avoir des petits discours. On va avoir un témoignage aussi d'une jeune madame de Rivière-du-Loup qui a 55 ans, qui elle aussi est atteinte. Elle va nous parler un peu de sa vie, de son vécu. Et ça va être très intéressant.
0: Bon, mais c'est une occasion aussi, tout en y participant, de faire peut-être un don, de s'informer d'où en est rendu la maladie et tout ça. Là.
1: C'est ça. Sur place, on accepte les dons sur place en argent ou en chèque. Et aussi, on peut le faire en ligne avec la carte de crédit. Notre trésorière va être sur place et va aider les gens qui veulent le faire en ligne. Et à la maison, on peut le faire en ligne sur notre site Internet ParkinsonBSL.ca en minuscule. On clique sur l'image de la marche, puis après ça, on suit c'est écrit faire un don, puis ça va sur la marche comme telle.
0: Et vous espérez combien de marcheurs là, pour cette activité-là?
1: L'année dernière, on a eu 110 marcheurs au moins, et cette année, on espère en avoir au moins plus, puis parce qu'on a un objectif de 25 000 $ mais là, apparemment, qu'on l'a dépassé.
0: Ah oui?
1: Ah oui, on est rendu à 30. Ben, j'ai pas regardé ce matin, mais hier, il était à 31 000, je crois. On veut monter le plus possible. Là. C'est pour la recherche. C'est pour les services aux personnes ici à Rimouski. Et on a un satellite aussi à Rivière-du-Loup. Et on veut ouvrir Matane prochainement, là, d'ici Noël. Et c'est pour donner des services aux membres. On a des services des classes d'exercice avec la clinique Sylvain Trudel pour les gens qui sont atteints. On a l'aquaforme aussi à la grande piscine là, de Rimouski. Et on a des groupes de soutien là, une fois par mois qu'on invite des conférenciers ou des gens qui peuvent nous parler de différents sujets. Et puis, ça prend de l'argent pour ça. Et puis après ça, on en donne aussi à la recherche. L'année dernière, en 2025, on a donné 10 000 $ à la recherche. Voilà. On essaie d'en donner aussi le plus possible.
0: Bon, puis les gens qui ne pourront pas être sur place, sur votre plateforme, sur Internet, je pense qu'on peut participer à un défi. Hein,
1: oui. Le défi, c'est pas un défi comme tel, parce que le défi, ce qu'on appelle le défi vélo, c'est Parkinson Québec, le provincial, parce que eux aussi donnent beaucoup, beaucoup à la recherche, parce que les autres s'occupent plus de la recherche que les régions. On est 10 régions au Québec, parce que le Parkinson Québec, qui est le provincial, et on est 10 régions qui sont affiliées avec eux autres, comme Bas-Saint-Laurent, Abitibi-Témiscamingue, Côte-Nord, Outaouais, Saguenay, dans l'Estrie, puis le cœur du Québec et Shawinigan, Trois-Rivières-Shawinigan. Okay. C'est des régions comme nous. Et puis là, nous, dans les régions, on s'occupe plus des membres et un peu de la recherche, mais à Parkinson Québec, c'est plus la recherche
0: Le parcours Parkinson-Bas-Saint-Laurent, tient-il en même temps que dans les autres régions du Québec aussi, cet automne?
1: C'est toujours au mois de septembre. Il y a des régions qui l'ont fait à la fête du travail, d'autres en ont fait la semaine dernière. Okay. Nous, c'est cette fête semaine, puis il y a un autre groupe qui c'est la semaine prochaine. Mais on essaie d'être tous au mois de septembre le plus possible.
0: Bon, alors soyons solidaires de ces gens-là qui ont une personne qui souffre de Parkinson ou qui ont perdu un membre de leur famille, un proche. Et on rappelle les coordonnées de cette 11e édition du parcours Parkinson.
1: C'est au Parc Beau-Séjour, samedi le 19 à 13h. On vous attend en grand nombre.
0: Bon, merci beaucoup. On peut y aller avec la petite famille au complet, plus on sera nombreux.
1: Oui, parce qu'il y a un petit parc pour les enfants, il y a des petits jeux.
0: Ah bon, on invite tout le monde à y participer et à être généreux du même coup.
1: Merci beaucoup.
0: Un gros merci. Donc, notre invitée aujourd'hui, Mme Micheline Savoie, présidente de Parkinson Bas-Saint-Laurent. Alors, pour aujourd'hui, on prévoit une alternance de soleil et de nuages ce matin, un maximum de 16. Quelques nuages au cours de la nuit et un ennuagement avec un minimum de 6. Pour vendredi, généralement nuageux, 40 % de probabilité d'averse le matin. Les vents du sud-ouest à 20 km/h devenant d'ouest à 40 avec rafale à 60 le matin, un maximum de 14. Et pour la fin de semaine, ce sera ensoleillé samedi, Madame Savoie. Ben oui, je suis heureuse, avec un maximum de 13 degrés. Et pour dimanche, c'est du temps nuageux et un maximum de 13 degrés également. Et à Rimouski, pour la Métis aussi, on a un mercure actuellement à 10 degrés Celsius.
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Regarde tout de suite nos expressions québécoises. On va tenter d'en démystifier quelques-unes encore une fois ce matin pour les gens qui ne les comprennent pas. Elles viennent souvent de loin. Elles sont souvent une odeur, une saveur régionale. Comme par exemple, parlant d'odeur, c'est le cas de le dire ici, la première expression ce matin, sentir le swing. Eh oui, c'est une façon plutôt amusante de dire à quelqu'un qu'il sent la transpiration. À part ça, il y a une autre expression qu'on dit souvent, ça prend tout mon petit change. Hein? C'est une expression québécoise qui est assez facile à comprendre. Ça prend tout mon change. Ça signifie simplement que quelque chose demande beaucoup d'efforts et d'énergie. Et puis d'ailleurs, le change, ça tient son origine de l'anglais, littéralement la monnaie, mais on l'utilise aussi fréquemment en français pour parler de la monnaie. Donc, entre les deux, il n'y a pas trop de soucis là, pour la comprendre. L'expression « se sécher les dents », ça, je la connaissais pas celle-là.

0: ça désigne une personne hypocrite, voire même ce qu'on appelle nous, au Québec un faux cul. Le fait de sécher les dents signifie plus particulièrement un sourire forcé qui caractérise une personne de ce genre. Vous connaissez l'expression la cerise sur le sundae, hein? Alors c'est la cerise sur le gâteau, il ne manquait plus que ça. Ou plutôt la cerise sur le sundae si vous vous trouvez au Canada. Alors l'expression est clairement un mélange d'influences françaises et anglaises, puisque les voisins du Canada, des États-Unis, utilisent fréquemment l'expression cherry on the sundae, et c'est une spécialité glacée américaine. Et pour celle-ci, nous les Français avons même une variante originaire du sud-ouest, plus particulièrement de la ville de Toulouse, qui est le pompon sur la Garonne. c'est assez coloré comme expression. Donc, nous, on dit la cerise sur le sundae, puis en France, on dit le pompon sur la Garonne. Alors, ça fait référence au chapeau porté par Napoléon III lors de sa visite à Toulouse en 1868. Alors, voilà pour ces quelques expressions. On se dirige vers les actualités régionales avec Alphonse Legault.
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0: Bon matin, mesdames, messieurs, bienvenue à votre bulletin de nouvelles d'avant-midi de ce jeudi 17 septembre 2026. Alphonse Legault, ici au micro, pour vous informer. L'atrium de l'UQAR, campus de Rimouski, était plein à craquer mercredi en après-midi pour les débats des candidats de la circonscription de Rimouski en vue des élections provinciales du 5 octobre prochain. Durant 2 heures de temps, 4 des 6 candidats dans la circonscription, Cédric Gauthier du Parti conservateur, Virginie Chevalier-Archambault du Québec solidaire, Yohann Saint-Pierre du Parti québécois et le tout dernier candidat qui s'est annoncé, Gilles Gagné du Parti climat Québec, ont été interrogés par le professeur Bernard Gagnon, spécialiste d'éthique et de théorie politique à UQAR. Ont été abordées plusieurs questions étudiantes et autres comme l'éducation, le coût de la vie, l'environnement, la santé et les services sociaux. Bernard Gagnon nous dit sa satisfaction au terme de ce débat.
1: C'est l'essence même de la démocratie, donc d'avoir des gens qui ont des idées différentes, de pouvoir les exprimer, de dialoguer entre eux dans le respect, et de se faire entendre auprès de la population étudiante qui vont pouvoir faire un choix éclairé.
2: Est-ce qu'ils vous ont convaincu d'une manière ou d'une autre?
1: Enfin, ils m'ont convaincu dans leurs différences, donc des idées différentes sur différents enjeux. Il y a des points de similitude, mais bon, si on parle des questions comme l'environnement, le privé, la santé, donc les différences de vues. Donc, dans l'ensemble, en fait, les candidats ont exposé leurs idées, puis je suis assez satisfait des réponses qu'on a pu obtenir aujourd'hui. Les gens qui étaient ici aujourd'hui sont des jeunes engagés, intéressés à la chose politique. Je pense qu'aujourd'hui, ben, en fait, ils avaient beaucoup d'écoute, donc dans un esprit de dialogue aussi, donc d'entendre pour pouvoir se faire une idée puis une opinion pour exercer leur droit de vote bientôt, le 5 octobre ou avant par le vote par anticipation.
0: Au-delà des sujets abordés, étant donné les candidats en campagne, ils avaient un message clair à passer au cours de ce débat. Nous leur avons justement demandé de nous en faire un résumé. Je vous propose de les écouter dans l'ordre. Cédric Gauthier, Virginie Chevalier-Archambault, Yohann Saint-Pierre et Gilles Gagné.
3: Ce qui est mon mandat, ce qui est le mandat du Parti conservateur, c'est d'aider les générations futures, de baisser les taxes comme la TVQ sur les biens usagés, de baisser les taxes sur l'essence, enlever la taxe carbone, parce que toutes les taxes et les impôts qu'on rajoute partout, ça se reflète dans nos produits de consommation puis dans notre coût de la vie au quotidien. Je pense que mon rôle, c'est de venir et d'essayer de présenter la vision qu'on a pour le Québec, mais je pense que tout le monde peut régler des problèmes pour la région, puis à ce moment-là, ben, les gens prennent leurs décisions.
4: Ce que je veux faire comprendre aux gens, c'est que les propositions de Québec solidaire se tiennent. On a un budget qui est très clair. On est capable de lutter contre la crise climatique, contre l'austérité dans nos services publics, de ramener de l'argent dans nos coffres de l'État pour pouvoir desservir la population comme il se doit. C'est ça Québec solidaire pour moi, c'est de s'occuper de tout le monde, de tout son monde, pour qu'on soit tous capables de se loger, de se nourrir adéquatement. On va laisser personne derrière. Il n'y a jamais rien de gagné d'avance dans une élection. On l'a déjà vu avec la vague orange. Ça peut se jouer dans la dernière semaine. Et tout ici, on est dans une course avec plusieurs candidats. On va peut-être avoir une petite division. Donc, moi, je pense que je peux me faufiler facilement.
5: C'était un très bel auditoire, un très beau débat ici organisé par la GECAR. Donc, très satisfait d'y avoir participé. Je porte un message d'espoir aussi. On y croit au 5 octobre pour le Parti québécois. On croit à la force du Québec, hein, d'être fier d'être Québécois, Québécoise. On croit surtout aussi que la région de Rimouski-Neigette, donc le comté, mérite mieux. Et moi, ce que j'avais dit comme message, c'est que j'étais prêt à faire ce travail-là de député.
6: Je leur ai dit que l'ensemble des mesures que les gouvernements nous proposent, ce qu'ils appellent des plateformes électorales, qui sont composées de briques et de braques, ça doit être restructuré autour d'une grande mission, d'une idée directrice, qui s'occupe de qu'est-ce qui nous pend au bout du nez. Puis qu'est-ce qui nous pend au bout du nez, c'est de devoir s'adapter au changement climatique puis de réduire l'influence néfaste qu'on a sur le climat. Ça, c'est la vie des êtres humains pour les 50 prochaines années. Et c'est ça qu'il faut avoir en tête quand on décide est-ce qu'on fait telle chose ou est-ce qu'on fait pas telle autre.
0: À noter que les candidats de la Coalition Avenir Québec et du Parti libéral du Québec n'ont pas répondu à l'invitation de l'Association générale étudiante du campus de Rimouski de l'UQAR, initiatrice de ce débat. Et on s'approche tout doucement des élections, mais les voix continuent de se lever, comme c'est le cas du communautaire About qui interpelle l'ensemble des partis politiques et leur demande de s'engager à tenir rapidement 5 rencontres avec le mouvement suite à l'élection afin de discuter concrètement des solutions à mettre en place pour sortir le milieu communautaire de la précarité. Ces rencontres devront, selon un communiqué, permettre d'aborder 5 éléments essentiels. Une rencontre un sujet précis. Ces sujets sont la création d'un fonds d'urgence de 360 millions de dollars pour répondre à la crise actuelle, l'indexation annuelle selon les coûts de fonctionnement du communautaire, la mise en place d'un plan de rattrapage visant notamment l'amélioration des conditions salariales, des échéanciers clairs pour la mise en œuvre des engagements et enfin des moyens concrets pour mettre ces engagements en œuvre. Le mouvement rappelle que le secteur communautaire rejoint près de 3 millions de personnes au Québec et constitue un filet social indispensable pour des communautés entières. Il affirme que la survie du communautaire est donc un enjeu électoral et il est temps pour les partis de prendre des engagements concrets à la hauteur des besoins. Notons que mercredi, le mouvement s'était mobilisé à Québec, Trois-Rivières, pour exprimer son ras-le-bol encore une fois. Selon les organisateurs, la mobilisation a rassemblé plus de 5000 personnes, parmi lesquelles une centaine de travailleurs en provenance du Bas-Saint-Laurent, Rimouski et Matane notamment. Et la Sûreté du Québec a déroulé ce mercredi une opération nationale en sécurité routière ciblant les principaux comportements à risque. Il était question de la sécurité du transport scolaire et la protection des élèves au cours de cette journée d'intervention. L'opération s'est déroulée en collaboration avec plusieurs de ses partenaires et avait pour objectif de sensibiliser l'ensemble des usagers de la route à l'importance de respecter la signalisation entourant les autobus scolaires, les limites de vitesse dans les zones scolaires, ainsi que les règles de prudence à proximité des points d'embarquement et de débarquement des élèves. Un communiqué de la SQ indique que des housses fluorescentes destinées à améliorer la visibilité des jeunes marcheurs sont déjà distribuées dans plusieurs établissements scolaires dans le but justement d'accroître la sécurité des enfants lors de leur déplacement. Et ce sera tout pour ce bulletin de nouvelles. Merci de l'avoir suivi. 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
7: Bonjour, ici Karine Matteux. Voici les informations. Campagne électorale au Québec, les chefs des cinq principaux partis se retrouvaient hier pour leur deuxième débat en deux jours. Le rendez-vous était diffusé sur la plateforme Crave et la chaîne de télévision Novo. La chef de la CAQ, Christine Fréchette, a fait valoir qu'en raison des tensions avec les États-Unis, la stabilité était un atout et elle a mis en garde contre la tentation référendaire. Son adversaire péquiste Paul Saint-Pierre Plamondon a répliqué que se lancer dans une surenchère de contre-tarifs avec les Américains créait justement de l'instabilité. La question référendaire a aussi été l'objet d'un échange entre le chef libéral Charles Milliard et le chef du PQ. Par ailleurs, le projet de troisième lien à Québec a aussi été l'objet d'un vif échange entre Christine Fréchette et la co-porte-parole de Québec solidaire. Rubin Gazal s'est montré excédé d'entendre sa rivale caquiste s'engager à réaliser le projet si son parti est porté au pouvoir le 5 octobre. Le chef libéral Charles Milliard s'est dit lui aussi en faveur d'un troisième lien à Québec s'il inclut du transport en commun. Le péquiste Paul Saint-Pierre Plamondon est du même avis. Le conservateur Éric Duhaime est aussi favorable au projet qui, selon lui, a suffisamment traîné dans les cartons. Le gouvernement fédéral investit 150 millions de dollars dans les travaux menés par le chercheur québécois Yoshua Bengio. L'annonce a été faite dans le cadre d'un sommet sur l'intelligence artificielle qui se déroule en ce moment à Montréal. Au même moment, des grands noms de l'IA appellent à ralentir le développement de cette technologie. Et aux États-Unis, la Réserve fédérale américaine a haussé son taux directeur pour la première fois en 3 ans. L'augmentation d'un quart de point de pourcentage place le taux directeur dans une fourchette de 3,75 à 4 %. Voilà, c'était les informations.
8: On prévoit une alternance de soleil et de nuages ce matin, un maximum de 16 degrés. Quelques nuages pour la nuit prochaine et un minimum de 6 degrés. Pour vendredi, généralement nuageux, 40 % de probabilité d'averse le matin. Vent du sud-ouest à 20 km/h, de plan d'ouest à 40 et d'autres rafales à 60 le matin vendredi. Un maximum de 14, des passages nuageux durant la nuit avec un minimum de 9. Et pour samedi, du temps ensoleillé, un maximum de 13. À plus long terme, dimanche, du temps nuageux et un maximum de 13 degrés. Et pour les secteurs de Rimouski et Lamitis, présentement, on a un mercure.

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Déjà 11h14, vous écoutez l'émission ici et maintenant sur les ondes de Flow FM. Je vous rappelle que dans quelques minutes, ce sera le lancement de la campagne, le coup d'envoi de la campagne 2026 de Centraide de Bas-Saint-Laurent. Et ça se passe sous le thème « Ne laissons pas l'avenir de notre communauté dépendre de la charité ». Et à travers l'univers des jeux de société, c'est un lancement qui va nous rappeler qu'une série de malchances peuvent rapidement faire basculer une vie. Et la différence avec la réalité, c'est qu'on peut agir collectivement pour changer le cours des choses. Alors, ce lancement a lieu au parc de la gare de Rimouski à compter de 11h30 dans quelques minutes et ce jusqu'à 13h. Vous pouvez y assister si vous êtes à l'écoute présentement. Et puis, on aura le plaisir de souligner du même coup le renouvellement de l'engagement de la coprésidence d'honneur d'Arsenault, Camille Arsenault, Jessica Côté et Sarah. Malheureusement, il me manque le nom de famille pour ce qui est de Sarah. Alors, évidemment, Centraide Bas-Saint-Laurent vous accueillera avec plaisir lors de ce lancement à 11h30 ce matin.

0: Dans quelques instants, on vous présentera l'agenda et je vous rappelle qu'à compter de lundi 21 septembre, l'agenda et les petites annonces vous seront présentées consécutivement, donc un à la suite de l'autre. Et on change un petit peu les heures, ce sera présenté à 11h25 du lundi au jeudi là sur les ondes de Flo FM. Donc ce changement est appliqué à partir de lundi prochain.
1: 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Il se tiendra le dimanche 20 septembre 2026 de 11h à midi au Centre communautaire Saint-Pédis, au 280 boulevard Arthur-Buis-Est à Rimouski. L'entrée est gratuite. On vous souhaite la plus cordiale des bienvenues. Pour information, incancarquebec.org ou 1-855-325-9955 ou sur Facebook au Incancar au Québec. Gala musical dimanche le 27 septembre au Centre récréatif de Saint-Octave, au 201 rue de l'Église. Ça débute à midi avec la danse en ligne, le gala à 13h. Sandwich et bar sur place avec Tommy Fournier comme accompagnateur. L'entrée est de 10$ et c'est gratuit pour les musiciens. Pour vous inscrire, contactez Réjeanne au 88-775-6324. Le Club Les Semeurs de Joie vous invite à venir danser en ligne et en couple à compter de 19h15 le dimanche 20 septembre 2026 au Centre communautaire Saint-Pédis situé au 280 boulevard Arthur-Buis-Est. Avec René Moret à la musique et à l'animation. Les cartes de membres seront en vente au coût de 12$ et l'entrée de 6$ pour les membres et 7$ pour les non-membres. Le comité est heureux de vous accueillir et de reprendre ses activités. Bienvenue à toutes et à tous. Le 1er octobre se tiendra la Journée internationale des aînés sous le thème « Bien vieillir, un heureux défi ». Cette journée sera l'occasion de célébrer les personnes aînées et de souligner leur importante contribution à la société. Dans ce cadre, le Club des 50 ans de Mont-Joli vous invite jeudi le 1er octobre dès 13h à la salle André Boutin de Mont-Joli au 1566 boulevard Jacques-Cartier pour un après-midi d'activité et suivi à 17h d'un souper et danse après le souper. C'est au coût de 25$. Les cartes pour le souper seront vendues par les administrateurs et administratrices jusqu'au 28 septembre. Aucune carte ne sera vendue à la porte. Bienvenue à tous, membres et non-membres, pour cette super belle journée de bonheur.

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Ben tiens, je vous en ai promis une petite bribe ce matin en débutant l'émission. Alors, ce sera le moment de vous qualifier, de vous inscrire pour le tirage d'une paire de billets pour le spectacle d'André-Philippe Gagnon, qui sera présenté demain vendredi 18 septembre à 20h à la salle Desjardins. Donc, je vais remettre dans quelques instants, parce qu'on va faire le tirage final aussi, à quelqu'un qui se sera qualifié hier et aujourd'hui. Une de ces personnes-là gagnera une paire de billets pour le spectacle d'André-Philippe Gagnon. Le numéro à composer, 418-724-9650. Durant la prochaine chanson, peut-être même que j'en ajouterai une deuxième pour prendre davantage de noms. Et vous me contactez maintenant si ça vous intéresse d'assister à ce spectacle. Donc, 418-724-9650. Bonne chance.

Bon, vous êtes tous à l'écoute là pour évidemment savoir qui va gagner cette paire de billets pour le spectacle d'André-Philippe Gagnon. J'ai plusieurs noms retenus depuis hier, Norbert Cloutier, entre autres. J'ai également le nom de Charles Gagnon de Sainte-Luce, Mariette Ayotte-Damkoui. On a également Robin Proulx de Sainte-Luce, Francine Doiron de Rimouski. J'ajoute à ça également Hélène Proulx de Rimouski. Autre nom ici, c'est celui de Suzanne Aymon de Presse. On a Martine Jean de Sainte-Luce, Raymond Thirois de Rimouski, Jacinthe Thibault de Sainte-Anne-Claire, Réjeanne Ouellette de Padoue et Lise Lévesque de Rimouski. Bon, ben alors voilà, je vous souhaite tous et toutes bonne chance, là, évidemment. On va faire ce tirage pour le spectacle d'André-Philippe Gagnon, présenté demain soir à compter de 20h à la salle Desjardins. Il me reste un coupon à découper et je procède au tirage. Donnez-moi deux petites secondes, voilà, ça s'en vient. OK, alors on mélange le tout, tous ces petits coupons-là. Et celui-ci sera notre coupon gagnant. C'est celui de Madame Jacinthe Thibault de Sainte-Anne-Athlée qui mérite la paire de billets pour le spectacle de André-Philippe Gagnon. Madame Thibault, on va communiquer avec vous. J'ai votre numéro de téléphone. On va vous dire de quelle façon prendre possession de vos billets. Habituellement, vous vous rendez à la billetterie de spectacle juste avant le spectacle et les billets seront là à votre nom. Donc, on va vous communiquer quand même les directives là, au cours des prochaines minutes. Alors, bravo à notre gagnante, donc Madame Jacinthe Thibault de Sainte-Anne-Athlée. Alternance de soleil de nuages pour aujourd'hui, un maximum de 16. Ce soir et cette nuit, quelques nuages, ennuagement au cours de la nuit avec un minimum de 6. Vendredi, généralement nuageux, 40% de probabilité d'averse le matin, des vents du sud-ouest à 20 km/h devenant d'ouest, avec 40 des rafales à 60 même le matin, et un maximum de 14. Il y aura des passages nuageux durant la nuit de vendredi avec un minimum de 9. Et pour la fin de semaine, samedi, du temps ensoleillé, maximum 13. Et dimanche, nuageux, là aussi, un maximum de 13 degrés. Et sur le secteur de Rimouski et la Métis présentement, le mercure est à 13 degrés Celsius.

0: 11h43 minutes, on va rejoindre dans quelques instants Émile Clouet pour la présentation des petites annonces. Et je vous rappelle qu'à compter de midi, tout de suite après le bulletin d'information, ce sera l'occasion pour vous d'entendre nos belles mélodies, nos airs, nos grands classiques quoi, de la chanson québécoise et française. Alors ça, on pense à des Serge Lama, des Michel Sardou, on a des Nana Mouskouri, Joe Dassin et autres et autres. Donc une belle heure de dîner avec une belle petite musique de détente et surtout des grands airs du midi pour vous sur Flow FM.
1: À vendre, abri d'hiver pour véranda avec porte incluse. Dimension de 130 pouces de longueur, 82 pouces de largeur et 80 pouces de hauteur. Le prix demandé est de 600 $ négociable. Pour info, le 418-775-4585. À vendre, porte et lot de fenêtres à manivelle en très bon état. Peut être vendu séparément ou en lot. Pour info, contactez Serge au 418-732-4818. À vendre carabine 3006 Parker Hale enregistrée avec télescope, Bushnell-ish Construct Optique et étui. Le tout est en bon état et on demande 500 $. Pour information, 418-750-2070.
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0: 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On se retrouve tout de suite après les actualités avec les grands airs du midi.
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Bonjour à toutes et à tous, bienvenue à votre bulletin de nouvelles de l'après-midi de ce 17 septembre 2026. Alphonse Legault ici au micro pour vous informer. L'atrium de l'UQAR campus de Rimouski était plein à craquer mercredi en après-midi pour les débats des candidats de la circonscription de Rimouski en vue des élections provinciales du 5 octobre prochain. Durant 2 heures de temps, 4 des 6 candidats dans la circonscription, Cédric Gauthier du Parti conservateur, Virginie Chevalier-Archambault du Québec solidaire, Yohann Saint-Pierre du Parti québécois et le tout dernier candidat qui s'est

0: annoncé Gilles Gagné du parti Climat Québec ont été interrogés par le professeur Bernard Gagnon, spécialiste d'éthique et de théorie politique à UQAR. Ont été abordées plusieurs questions étudiantes et autres comme l'éducation, le coût de la vie, l'environnement, la santé et les services sociaux. Bernard Gagnon nous dit sa satisfaction au terme de ce débat.
1: C'est l'essence même de la démocratie, donc d'avoir des gens qui ont des idées différentes, de pouvoir les exprimer, de dialoguer entre eux dans le respect, et de se faire entendre auprès de la population étudiante qui vont pouvoir faire un choix éclairé.
2: Est-ce qu'ils vous ont convaincu d'une manière ou d'une autre?
1: Ils m'ont convaincu dans leurs différences, donc des idées différentes sur différents enjeux. Il y a des points de similitude, mais bon, si on parle des questions comme l'environnement, le privé, la santé, donc les différences de vues. Donc dans l'ensemble, en fait, les candidats ont exposé leurs idées, puis je suis assez satisfait des réponses qu'on a pu obtenir aujourd'hui. Les gens qui étaient ici aujourd'hui sont des jeunes engagés, intéressés à la chose politique. Je pense qu'aujourd'hui, ils avaient beaucoup d'écoute, donc dans un esprit de dialogue aussi, donc d'entendre pour pouvoir se faire une idée puis une opinion pour exercer leur droit de vote bientôt, le 5 octobre ou avant par le vote par anticipation.
0: Au-delà des sujets abordés, étant donné les candidats en campagne, ils avaient un message clair à passer au cours de ce débat. Nous leur avons justement demandé de nous en faire un résumé. Je vous propose de les écouter dans l'ordre. Cédric Gauthier, Virginie Chevalier Archambault, Laurent Saint-Pierre et Gilles Gagné.
3: Ce qui est mon mandat, ce qui est le mandat du Parti conservateur, c'est d'aider les générations futures, de baisser les taxes comme la TVQ sur les biens usagés, de baisser les taxes sur l'essence, enlever la taxe carbone, parce que toutes les taxes et les impôts qu'on rajoute partout, ça se reflète dans nos produits de consommation puis dans notre coût de la vie au quotidien. Je pense que mon rôle, c'est de venir et d'essayer de présenter la vision qu'on a pour le Québec, mais je pense que tout le monde peut régler des problèmes pour la région, puis à ce moment-là, les gens prennent leurs décisions.
4: Ce que je veux faire comprendre aux gens, c'est que les propositions de Québec solidaire se tiennent. On a un budget qui est très clair. On est capable de lutter contre la crise climatique, contre l'austérité dans nos services publics, de ramener de l'argent dans nos coffres de l'État pour pouvoir desservir la population comme il se doit. C'est ça, Québec solidaire, pour moi, c'est de s'occuper de tout le monde, de tout son monde, pour qu'on soit tous capables de se loger, de se nourrir adéquatement. On va laisser personne derrière. Il n'y a jamais rien de gagné d'avance dans une élection. On l'a déjà vu avec la vague orange. Ça peut se jouer dans la dernière semaine. Et tout ici, on est dans une course avec plusieurs candidats. On va peut-être avoir une petite division. Donc, moi, je pense que je peux me faufiler facilement.
5: C'était un très bel auditoire, un très beau débat ici organisé par la GECAR. Donc, très satisfait d'y avoir participé. Je porte un message d'espoir aussi. On y croit au 5 octobre pour le Parti québécois. On croit à la force du Québec, d'être fier d'être Québécois, Québécoise. On croit surtout aussi que la région de Rimouski-Neigette, donc le comté, mérite mieux. Et moi, ce que j'avais dit comme message, c'est que j'étais prêt à faire ce travail-là de député.
6: Je leur ai dit que l'ensemble des mesures que les gouvernements nous proposent, ce qu'ils appellent des plateformes électorales, qui sont composées de briques et de braques, ça doit être restructuré autour d'une grande mission, d'une idée directrice, qui s'occupe de qu'est-ce qui nous pend au bout du nez. Puis qu'est-ce qui nous pend au bout du nez, c'est de devoir s'adapter au changement climatique puis de réduire l'influence néfaste qu'on a sur le climat. Ça, c'est la vie des êtres humains pour les 50 prochaines années. Et c'est ça qu'il faut avoir en tête quand on décide est-ce qu'on fait telle chose ou est-ce qu'on fait pas telle autre.
0: À noter que les candidats de la Coalition Avenir Québec et du Parti libéral du Québec n'ont pas répondu à l'invitation de l'Association générale étudiante du campus de Rimouski de l'UQAR, initiatrice de ce débat. Et on s'approche tout doucement des élections, mais les voix continuent de se lever, comme c'est le cas du communautaire About qui interpelle l'ensemble des partis politiques et leur demande de s'engager à tenir rapidement 5 rencontres avec le mouvement suite à l'élection afin de discuter concrètement des solutions à mettre en place pour sortir le milieu communautaire de la précarité. Ces rencontres devront, selon un communiqué, permettre d'aborder 5 éléments essentiels, une rencontre, un sujet précis. Ces sujets sont la création d'un fonds d'urgence de 360 millions de dollars pour répondre à la crise actuelle, l'indexation annuelle selon les coûts de fonctionnement du communautaire, la mise en place d'un plan de rattrapage visant notamment l'amélioration des conditions salariales, des échéanciers clairs pour la mise en œuvre des engagements et enfin des moyens concrets pour mettre ces engagements en œuvre. Le mouvement rappelle que le secteur communautaire rejoint près de 3 millions de personnes au Québec et constitue un filet social indispensable pour des communautés entières. Il affirme que la survie du communautaire est donc un enjeu électoral et il est temps pour les partis de prendre des engagements concrets à la hauteur des besoins. Notons que mercredi, le mouvement s'était mobilisé à Québec, Trois-Rivières, pour exprimer son ras-le-bol encore une fois. Selon les organisateurs, la mobilisation a rassemblé plus de 5000 personnes, parmi lesquelles une centaine de travailleurs en provenance du Bas-Saint-Laurent, Rimouski et Matane notamment. Et la Sûreté du Québec a déroulé ce mercredi une opération nationale en sécurité routière ciblant les principaux comportements à risque. Il était question de la sécurité du transport scolaire et la protection des élèves au cours de cette journée d'intervention. L'opération s'est déroulée en collaboration avec plusieurs de ses partenaires et avait pour objectif de sensibiliser l'ensemble des usagers de la route à l'importance de respecter la signalisation entourant les autobus scolaires, les limites de vitesse dans les zones scolaires, ainsi que les règles de prudence à proximité des points d'embarquement et de débarquement des élèves. Un communiqué de la SQ indique que des housses fluorescentes destinées à améliorer la visibilité des jeunes marcheurs sont déjà distribuées dans plusieurs établissements scolaires dans le but justement d'accroître la sécurité des enfants lors de leur déplacement. Et ce sera tout pour ce bulletin de nouvelles. Merci de l'avoir suivi. 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
7: Bonjour, ici Karine Matheux. Voici les informations. Campagne électorale au Québec, les chefs des cinq principaux partis se retrouvaient hier pour leur deuxième débat en deux jours. Le rendez-vous était diffusé sur la plateforme Crave et la chaîne de télévision Nouveau. La chef de la CAQ, Christine Fréchette, a fait valoir qu'en raison des tensions avec les États-Unis, la stabilité était un atout et elle a mis en garde contre la tentation référendaire. Son adversaire péquiste, Paul Saint-Pierre Plamondon, a répliqué que se lancer dans une surenchère de contre-tarifs avec les Américains créait justement de l'instabilité. La question référendaire a aussi été l'objet d'un échange entre le chef libéral Charles Milliard et le chef du PQ. Par ailleurs, le projet de troisième lien à Québec a aussi été l'objet d'un vif échange entre Christine Fréchette et la co-porte-parole de Québec solidaire. Rue Bagazal s'est montré excédé d'entendre sa rivale caquiste s'engager à réaliser le projet si son parti est porté au pouvoir le 5 octobre. Le chef libéral Charles Milliard s'est dit lui aussi en faveur d'un troisième lien à Québec s'il inclut du transport en commun. Le péquiste Paul Saint-Pierre Plamondon est du même avis. Le conservateur Éric Duhaime est aussi favorable au projet qui, selon lui, a suffisamment traîné dans les cartons. Le gouvernement fédéral investit 150 millions de dollars dans les travaux menés par le chercheur québécois Yoshua Bengio. L'annonce a été faite dans le cadre d'un sommet sur l'intelligence artificielle qui se déroule en ce moment à Montréal. Au même moment, des grands noms de l'IA appellent à ralentir le développement de cette technologie. Et aux États-Unis, la Réserve fédérale américaine a haussé son taux directeur pour la première fois en 3 ans. L'augmentation d'un quart de point de pourcentage place le taux directeur dans une fourchette de 3,75 à 4 %. Voilà, c'était les informations.
8: Une alternance de soleil et de nuages est prévue pour aujourd'hui, un maximum de 16. Quelques nuages et un ennuagement au cours de la nuit, évidemment, avec un minimum de 6 pour ce soir et cette nuit. Et pour vendredi, du temps généralement nuageux, 40 % de probabilité d'averse le matin, des vents du sud-ouest à 20 km/h. Il y aura des rafales de 40 à 60 par la suite et un maximum de 14. Des passages nuageux durant la nuit de vendredi à samedi avec un minimum de 9. Et pour la fin de semaine, du temps ensoleillé pour samedi, maximum 13. Et même chose, même mercure pour dimanche, 13 degrés maximum, mais cette fois-là, du temps nuageux. Et sur Rimouski et la Métis, en ce moment, le mercure est à 13 degrés Celsius.
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0: Bon, elle s'arrête comme ça, celle-là. Je croyais qu'elle avait encore un petit bout, il me semble. Alors, on a entendu tantôt le chanteur Serge Lamant en début d'émission. J'en profite aussi pour saluer tous ceux et celles qui se joignent à nous pour l'émission Les Grands Airs du Midi. Serge Lamant, ben, il profite d'une retraite bien méritée. Il s'est confié sur sa santé. Il a maintenant 83 ans et il a arrêté sa carrière musicale en 2022 après la sortie de son dernier album qui avait pour titre Aimer. Et le chanteur ne peut plus rester debout trop longtemps et il refuse de chanter assis sur une chaise. Alors, c'est pourquoi on le voit pratiquement plus jamais au petit écran. Ses douleurs à la jambe gauche sont la conséquence d'un grave accident de voiture qu'il a eu en août 1965. Donc, c'est remonté ça plus tard, plusieurs années plus tard. Il y a même un documentaire qui a été réalisé par David Cerrero et qui a été mis à l'honneur pour ses 83 ans. Et on dit de Serge Lamant qu'il a partagé son regard sur le temps qui passe, sa décision de se retirer de la vie publique et les épreuves qui ont marqué son parcours. Ça, c'est dans ses confidences sur ce documentaire. Et puis, il a quand même de très nombreux succès au cours de sa carrière. On se rappellera de la chanson « Je suis malade ». Il y a aussi « Les petites femmes de Pigalle ». D'aventure en aventure, notamment Femme, et plusieurs autres grands succès. Donc, un gars qu'on a toujours plaisir à réentendre sur nos ondes. Il a même écrit quelques chansons pour d'autres artistes au cours de sa carrière. Midi 19, on va faire une petite pause publicitaire et au retour, vous pourrez entendre Sweet People et Alain Morisot.
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Ah ben le chanteur Daniel Lavoie, c'est quand même quelqu'un qui a une longue carrière artistique avec de très nombreux succès aussi au cours de sa carrière. Il est toujours actif, il a été honoré pour l'ensemble de sa carrière tout récemment. Il a reçu le prix de la réalisation artistique 2026, des prix du gouverneur général pour les arts du spectacle. Ça s'est passé ça en juin 2026 exactement. Et puis il s'est confié récemment sur son parcours d'auteur, compositeur, interprète et poète lors d'un entretien avec la journaliste Annick Bissonnette en 2026. Et puis, il a aussi profité de l'occasion pour partager des confidences sur son mariage avec Yulia Baranova, célébrée ici au Canada après une rencontre en Italie. Il poursuit des apparitions, on le voit à l'occasion au petit écran. Il a aussi des concerts d'inscrits à son agenda, des collaborations pianistiques également, et il continue de participer au projet en tout cas Notre-Dame de Paris. Et sa discographie, je le mentionnais tantôt, est quand même assez impressionnante. Il a des grands succès comme Il s'aime, Notre-Dame de Paris et plusieurs autres, évidemment. Parlant de Il s'aime, ben, si on peut ajouter d'autres détails. Attendez voir. J'avais les informations. Malheureusement, elles sont disparues de l'écran. Alors, Daniel Lavoie, qu'on va entendre tout de suite, il sera suivi du chanteur français Hervé Villard.

faire une pause météo dans quelques instants, mais j'aimerais aussi vous parler tout de suite de la chanteuse Marie Carmen que vous pourrez entendre dans les prochaines minutes. Marie a annoncé en avril dernier le décès de son frère Jean, qui a été emporté par une maladie fulgurante. Il est décédé d'une des complications, en fait, de cette maladie rapide. Et il y a eu quand même un grand élan de soutien du public à l'endroit de Marie, évidemment, suite à ce décès. Elle a fait une apparition remarquée à l'émission Pour emporter sur Ici Télé à l'été 2026. Elle s'est confiée sur son enfance, sa famille. On sait que sa famille est originaire ici du Bic, de Rimouski. Et elle a aussi parlé, en fait, et a interprété d'ailleurs son grand succès Entre l'ombre et la lumière. Et puis, elle a accordé des entrevues conjointes avec Marie-Denise Pelletier sur leur rapport aux médias et à l'image à l'ère numérique. C'est pas tous les artistes qui la trouvent facile, celle-là. Souvent, ils sont mêlés à des offres publicitaires qui sont complètement inconnues de leur part. On prend leur image et puis on en fait ce qu'on veut avec l'intelligence artificielle maintenant. Et Marie poursuit son parcours musical après le succès de ses projets récents, notamment la tournée conjointe pour Une histoire d'un soir et la suite aussi qui est à venir pour Une autre histoire d'un soir aux côtés de Marie-Denise Pelletier et de Joe Pocan. J'ai eu l'occasion de l'interviewer à deux reprises, Marie Carmen, une fille qui était très généreuse de son temps et qui est très sympathique, fort sympathique également. Alors, on l'écoute tout de suite au retour de la météo.

minimum 6. Pour vendredi, généralement nuageux, assez venteux, des rafales jusqu'à 60 km/h le matin, maximum 14. Pour la fin de semaine, samedi, ensoleillé, maximum 13. Et pour dimanche, c'est nuageux avec un maximum de 13 également. Et sur Rimouski, la Métis, et sur la montée industrielle, ici à Rimouski, le mercure est à 11.

0: On va compléter l'émission d'aujourd'hui avec les chansons de Georges Moustaki dans quelques instants et Gilles Valiquette. Quant à Georges Moustaki, ben, peut-être un petit rappel, hein, il a arrêté sa carrière en 2011 pour des raisons de santé. Il est décédé le 23 mai 2013 à l'âge de 79 ans. C'est un chanteur qui a collaboré aussi avec Édith Piaf, Barbara, Serge Reggiani, entre autres, qui ont été des références incontournables de sa grande carrière de la chanson française. Donc, Georges Moustaki, au retour de cette pause publicitaire. Puis j'en profite pour vous saluer. Ce sera tout pour moi cette semaine. On se retrouve lundi pour les émissions Ici et Maintenant à compter de 10h et les grands airs du midi dès midi. Bonne fin de semaine à vous tous.
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2: Au Centre hospitalier régional de Rimouski, le 22 août 2026, est décédé à l'âge de 83 ans, M. Yvon Lepage, demeurant à Saint-Anaclet, autrefois de Saint-Narcisse et de Sainte-Luce. Fils de feu Mme Yvonne Collin et de feu M. Enoch Lepage. La famille recevra les condoléances au funérarium JB, situé au 240 rue Saint-Jean-Baptiste-Ouest à Rimouski, le vendredi 18 septembre 2026, de 18 à 22 heures, ainsi que le samedi 19 septembre, de 9 à 11 heures. Les funérailles se tiendront à l'église de Saint-Narcisse de Rimouski le samedi 19 septembre à 11h30 et de là, M. Lepage sera reconduit au lieu de son dernier repos, au cimetière de l'endroit. Les services professionnels ont été confiés au funérarium JB de Rimouski, une filiale du réseau HG Division, certifiée distinction par la Corporation des thanatologues du Québec et par le Bureau de normalisation du Québec. La direction et le personnel de HG Division offrent leurs plus sincères condoléances à la famille et la remercient pour sa confiance. Au centre d'hébergement de Rimouski, le 18 août 2026, est décédée à l'âge de 99 ans et 8 mois, Mme Anita Lévesque, demeurant à Rimouski, épouse de feu M. Ivanoé Demel, fille de feu M. Joseph Lévesque et de feu Mme Émilia Lausier. La famille recevra les condoléances le samedi 19 septembre 2026 à compter de 12h30 à la coopérative funéraire du Bas-Saint-Laurent, site mausolée Élisabeth Turgeon, situé au 282e rue Est à Rimouski. Une célébration commémorative pour souligner le départ de Mme Lévesque aura lieu le 19 septembre à 14h30 en la chapelle du mausolée Élisabeth Turgeon et de là au jardin commémoratif Saint-Germain de Rimouski. Vos témoignages de sympathie peuvent se traduire par un don à la Fondation Santé Rimouski par l'entremise de l'hôtesse au mausolée ou par leur site Internet. À l'hôpital régional de Rimouski, le 26 août 2026, est décédé à l'âge de 89 ans et 3 mois, M. Garnier Pinault, demeurant à Rimouski, époux de feu Mme Ruth Hébert, fils de feu M. Joe Hervé Pinault et de feu Mme Amanda Dionne. La famille recevra les condoléances le dimanche 20 septembre 2026 à compter de 9 heures à la coopérative funéraire du Bas-Saint-Laurent, site mausolée Élisabeth Turgeon, situé au 282e rue Est à Rimouski. Une célébration commémorative pour souligner le départ de M. Pinault aura lieu le 20 septembre à 11 heures à la chapelle du mausolée Élisabeth Turgeon. Vos témoignages de sympathie peuvent se traduire par un don à la Société Alzheimer du Bas-Saint-Laurent, par l'entremise de l'hôtesse au salon ou par leur site Internet. La direction des funérailles a été confiée à la coopérative funéraire du Bas-Saint-Laurent au 282e rue Est à Rimouski.
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0: En ce jeudi 17 septembre, à la météo, c'est une alternance sur les nuages à l'extérieur avec un maximum de 16 pour la journée. Demain, vendredi, ça sera aussi alternance sur les nuages, mais on aura quand même 40% de possibilité d'averse et un maximum de 14. Pour la fin de semaine, samedi, ce sera la même journée ensoleillée, plein soleil avec un maximum de 13. Le retour des nuages pour dimanche avec un maximum de 13 aussi. Présentement dans Rimouski, la Métis, il fait 10. Bienvenue tout le monde en ce jeudi 17 septembre à l'Effet Flow. Hugo est avec vous jusqu'à 16h. C'est parti!
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15 minutes, bienvenue tout le monde à l'effet Flow en ce jeudi 17 septembre. Hugo Étienne avec vous jusqu'à 16h. J'espère que vous allez bien, j'espère que vous êtes en forme. On a un beau programme aujourd'hui pour vous autres, plein de beaux sujets. Encore un beau mélange de smarties, de sujets, je vous le dis. Je pense que vous allez bien aimer ça. Et ben, je vous parle de... En fait, ce soir, si vous aimez la chanson québécoise, le folk, le rock, les guitares qui prennent un peu de place, ben j'ai peut-être quelque chose qui pourrait vous intéresser. Oui, parce que l'artiste Gab Bouchard est à Rimouski ce soir. Il va être sur la scène Desjardins en formule espace scène debout à compter de 20h. Et pour ceux qui aiment découvrir des artistes qui ont leur propre couleur, Gab Bouchard est certainement un nom à retenir. Il est originaire de Saint-Prime au Lac-Saint-Jean. Gab Bouchard s'est fait connaître avec son mélange de folk, de country, de pop rock et de soul, mais aussi avec des textes qui parlent beaucoup de relations, de doutes, de vie, de sentiments. Bref, c'est des affaires qui nous ressemblent, qui nous touchent vraiment. Son premier album, Triste Pareil, est arrivé en 2020 et ensuite poursuivi avec Graphigne en 2022 avant de revenir cette année là, avec son troisième album encore qui a vraiment cartonné là un peu partout. Ce nouvel album apporte justement une nouvelle couleur à son univers. C'est un album aux accents folk enregistré dans son propre studio avec une approche qui mise davantage sur l'essentiel et sur la chaleur des instruments. Sur scène, là, par contre, attendez-vous à quelque chose d'un peu plus énergique. Spectre décrit le spectacle qui commence et qui se termine sur un gros high avec entre les deux des moments plus doux, plus intimes. C'est ce qui vous attend pour cette soirée. Vous risquez de passer par plusieurs émotions dans la même soirée. Et Gab Bouchard, ce soir, ne sera pas seul. Il sera accompagné de ses musiciens, avec notamment Pierre-Olivier Gagnon à la basse, Mathieu Kenville au clavier, Zachary Boileau à la guitare et Victor Tremblay-Desrosiers à la batterie. Puis en première partie, on va même pouvoir découvrir Éléonore Dessureau, une jeune autrice-compositrice-interprète aux influences pop-jazz, mais surtout, j'ai envie de vous gâter parce que oui, j'ai une paire de billets pour vous. Donc, si vous aviez envie de vous faire une petite sortie musicale ce soir, ben c'est votre chance. 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

Notre belle chanson Clément Jacques Marimé Picture. On l'aime, cette chanson-là. Vraiment, vraiment. Je vous parle maintenant d'intelligence artificielle qui devient maintenant un enjeu politique. On parle beaucoup d'intelligence artificielle ces temps-ci, surtout en musique, un peu partout. Mais selon l'un des grands spécialistes québécois du domaine, Joshua Bengio, l'intelligence artificielle devrait aussi prendre beaucoup plus de place dans les discussions politiques. En pleine campagne électorale québécoise, le chercheur et pionnier de l'intelligence artificielle lance un message assez clair. Les risques et les possibilités liées à l'IA doivent faire partie des choix politiques qui sont présentés aux citoyens. En entrevue à l'émission Le Bilan, Joshua Bengio a expliqué que les politiques industrielles, économiques et scientifiques doivent tenir compte de ce qui se passe actuellement dans le monde de l'intelligence artificielle. Parce que selon lui, c'est pas seulement une question de technologie. Il estime qu'il y a des choix à faire concernant le développement économique, la protection des citoyens et la sécurité. Et pour l'instant, il constate que le sujet occupe pas énormément de place dans la campagne électorale. Mais pourquoi ça l'inquiète à ce point-là? Bien, Joshua Bengio rappelle notamment les progrès rapides des systèmes d'IA autonomes, c'est-à-dire des systèmes capables d'accomplir certaines tâches avec de moins en moins d'interventions humaines. Il affirme que des incidents récents ont montré que certains systèmes pouvaient sortir de leur environnement prévu ou tenter d'agir de manière imprévue. Il considère donc qu'il faut développer des mécanismes pour mieux contrôler ces technologies. Et il parle pas uniquement de science-fiction, là. Bengio évoque aussi des enjeux très concrets pour notre société comme la cybersécurité, l'économie, les emplois, la démocratie et même la capacité de l'IA à influencer les décisions humaines. Il souhaite donc que le Canada et ses alliés travaillent ensemble afin de développer des systèmes d'intelligence artificielle qui soient sécuritaires et qui demeurent au service de la population. Le chercheur se dit d'ailleurs encouragé par certaines initiatives visant à ralentir le développement des systèmes les plus risqués et il estime que le rythme de développement doit correspondre à notre capacité de comprendre et de contrôler ces technologies. Ça soulève une question là, qui dépasse largement la présente campagne électorale. Hein. Jusqu'où on veut aller avec l'intelligence artificielle et quelles règles on veut nous mettre, quelles règles on veut mettre en place pour tout ça, c'est à y réfléchir, ça c'est certain. On s'en va maintenant en musique avec Jean Leroux, Boom Desjardins, au retour au bulletin météo et on continue de s'informer dans votre émission d'après-midi, L'Effet Flow.

0: Météo ce jeudi 17 septembre, c'est une alternance sur les nuages, un maximum de 16 nous attend pour aujourd'hui. Demain, vendredi, ça sera encore une fois alternance sur les nuages, mais on aura 40% de possibilité d'averse, un maximum de 14. Pour la fin de semaine, ben, samedi, ça sera la journée plein soleil avec un maximum de 13. Dimanche, le retour des nuages avec un maximum de 13. Présentement, dans Rimouski, la Métis, il fait 10.
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0: votre bulletin de nouvelles de l'après-midi de ce 17 septembre 2026. Alphonse Legault ici au micro pour vous informer. L'atrium de l'UQAR, campus de Rimouski, était plein à craquer mercredi en après-midi pour les débats des candidats de la circonscription de Rimouski en vue des élections provinciales du 5 octobre prochain. Durant 2 heures de temps, 4 des 6 candidats dans la circonscription, Cédric Gauthier du Parti conservateur, Virginie Chevalier-Archambault du Québec solidaire, Yohan Saint-Pierre du Parti québécois et le tout dernier candidat qui s'est annoncé, Gilles Gagné du Parti Climat Québec, ont été interrogés par le professeur Bernard Gagnon, spécialiste d'éthique et de théorie politique à UQAR. Ont été abordées plusieurs questions étudiantes et autres comme l'éducation, le coût de la vie, l'environnement, la santé et les services sociaux. Bernard Gagnon nous dit sa satisfaction au terme de ce débat.
1: C'est l'essence même de la démocratie, donc d'avoir des gens qui ont des idées différentes, de pouvoir les exprimer, de dialoguer entre eux dans le respect, et de se faire entendre auprès de la population étudiante qui vont pouvoir faire un choix éclairé.
2: Est-ce qu'ils vous ont convaincu d'une manière ou d'une autre?
1: Bon, enfin, ils m'ont convaincu dans leurs différences, donc des idées différentes sur différents enjeux. Il y a des points de similitude, mais bon, si on parle des questions comme l'environnement, le privé, la santé, donc les différences de vues. Donc dans l'ensemble, en fait, les candidats ont exposé leurs idées, puis je suis assez satisfait des réponses qu'on a pu obtenir aujourd'hui. Les gens qui étaient ici aujourd'hui sont des jeunes engagés, intéressés à la chose politique. Je pense qu'aujourd'hui, ben, en fait, ils avaient beaucoup d'écoute, donc dans un esprit de dialogue aussi, donc d'entendre pour pouvoir se faire une idée puis une opinion pour exercer leur droit de vote bientôt le 5 octobre ou avant par le vote par anticipation.
0: Au-delà des sujets abordés, étant donné les candidats en campagne, ils avaient un message clair à passer au cours de ce débat. Nous leur avons justement demandé de nous en faire un résumé. Je vous propose de les écouter dans l'ordre. Cédric Gauthier, Virginie Chevalier-Archambault, Yohan Saint-Pierre et Gilles Gagné.
3: Ce qui est mon mandat, ce qui est le mandat du Parti conservateur, c'est d'aider les générations futures, de baisser les taxes comme la TVQ sur les biens usagés, de baisser les taxes sur l'essence, enlever la taxe carbone, parce que toutes les taxes et les impôts qu'on rajoute partout, ça se reflète dans nos produits de consommation puis dans notre coût de la vie au quotidien. Je pense que mon rôle, c'est de venir et d'essayer de présenter la vision qu'on a pour le Québec, mais je pense que tout le monde veut régler des problèmes pour la région, puis à ce moment-là, ben, les gens prennent leurs décisions.
4: Ce que je veux faire comprendre aux gens, c'est que les propositions de Québec solidaire se tiennent. On a un budget qui est très clair. On est capable de lutter contre la crise climatique, contre l'austérité dans nos services publics, de ramener de l'argent dans nos coffres de l'État pour pouvoir desservir la population comme il se doit. C'est ça, Québec solidaire, pour moi, c'est de s'occuper de tout le monde, de tout son monde, pour qu'on soit tous capables de se loger, de se nourrir adéquatement. On va laisser personne derrière. Il n'y a jamais rien de gagné d'avance dans une élection. On l'a déjà vu avec la vague orange. Ça peut se jouer dans la dernière semaine. Et tout ici, on est dans une course avec plusieurs candidats. On va peut-être avoir une petite division. Donc, moi, je pense que je peux me faufiler facilement.
5: C'était un très bel auditoire, un très beau débat ici organisé par la GECAR. Donc, très satisfait d'y avoir participé. Je porte un message d'espoir aussi. On y croit au 5 octobre pour le Parti québécois. On croit à la force du Québec, hein, d'être fier d'être Québécois, Québécoise. On croit surtout aussi que la région de Rimouski-Neigette, donc le comté, mérite mieux. Et moi, ce que j'avais dit comme message, c'est que j'étais prêt à faire ce travail-là de député.
6: Je leur ai dit que l'ensemble des mesures que les gouvernements nous proposent, ce qu'ils appellent des plateformes électorales, qui sont composées de briques et de braques, ça doit être restructuré autour d'une grande mission, d'une idée directrice. Une idée directrice qui s'occupe de qu'est-ce qui nous pend au bout du nez. Puis qu'est-ce qui nous pend au bout du nez, c'est de devoir s'adapter au changement climatique puis de réduire l'influence néfaste qu'on a sur le climat. Ça, c'est la vie des êtres humains pour les 50 prochaines années. Et c'est ça qu'il faut avoir en tête quand on décide est-ce qu'on fait telle chose ou est-ce qu'on fait pas telle autre.
0: À noter que les candidats de la Coalition Avenir Québec et du Parti libéral du Québec n'ont pas répondu à l'invitation de l'Association générale étudiante du campus de Rimouski de l'UQAR, initiatrice de ce débat. Et on s'approche tout doucement des élections, mais les voix continuent de se lever, comme c'est le cas du communautaire About qui interpelle l'ensemble des partis politiques et leur demande de s'engager à tenir rapidement 5 rencontres avec le mouvement suite à l'élection afin de discuter concrètement des solutions à mettre en place pour sortir le milieu communautaire de la précarité. Ces rencontres devront, selon un communiqué, permettre d'aborder 5 éléments essentiels. Une rencontre un sujet précis. Ces sujets sont la création d'un fonds d'urgence de 360 millions de dollars pour répondre à la crise actuelle, l'indexation annuelle selon les coûts de fonctionnement du communautaire, la mise en place d'un plan de rattrapage visant notamment l'amélioration des conditions salariales, des échéanciers clairs pour la mise en œuvre des engagements et enfin des moyens concrets pour mettre ces engagements en œuvre. Le mouvement rappelle que le secteur communautaire rejoint près de 3 millions de personnes au Québec et constitue un filet social indispensable pour des communautés entières. Il affirme que la survie du communautaire est donc un enjeu électoral et il est temps pour les partis de prendre des engagements concrets à la hauteur des besoins. Notons que mercredi, le mouvement s'était mobilisé à Québec, Trois-Rivières, pour exprimer son ras-le-bol encore une fois. Selon les organisateurs, la mobilisation a rassemblé plus de 5000 personnes, parmi lesquelles une centaine de travailleurs en provenance du Bas-Saint-Laurent, Rimouski et Matane notamment. Et la Sûreté du Québec a déroulé ce mercredi une opération nationale en sécurité routière, ciblant les principaux comportements à risque. Il était question de la sécurité du transport scolaire et la protection des élèves au cours de cette journée d'intervention. L'opération s'est déroulée en collaboration avec plusieurs de ses partenaires et avait pour objectif de sensibiliser l'ensemble des usagers de la route à l'importance de respecter la signalisation entourant les autobus scolaires, les limites de vitesse dans les zones scolaires, ainsi que les règles de prudence à proximité des points d'embarquement et de débarquement des élèves. Un communiqué de la SQ indique que des housses fluorescentes destinées à améliorer la visibilité des jeunes marcheurs sont déjà distribuées dans plusieurs établissements scolaires dans le but justement d'accroître la sécurité des enfants lors de leur déplacement. Et ce sera tout pour ce bulletin de nouvelles. Merci de l'avoir suivi. 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

0: Jeudi 17 septembre, on a toujours une alternance de soleil et de nuages à l'extérieur, un maximum de 16. Demain, vendredi, ça sera encore une fois alternance soleil-nuages, 40% quand même de possibilité d'averse par contre et un maximum de 14. Pour la fin de semaine, samedi, ça sera la journée plein soleil avec un maximum de 13. Le retour des nuages pour dimanche avec un maximum de 13. Présentement dans Rimouski, la Métis, il fait 11.
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0: 14h16, re-bienvenue dans les faits flots en ce jeudi 17 septembre. Ben, vous le savez, dans les derniers jours, le dimanche dernier, en fait, j'étais au gala des prix Gémeaux à Montréal, à la Place des Arts. J'y ai rencontré tout plein d'artistes, nos vedettes chouchous, et j'ai envie de vous présenter dès maintenant la première entrevue avec Vincent Leclerc qui joue actuellement là, dans l'émission Dumas. Donc, je vous présente cette courte entrevue-là d'un petit 3 minutes. Si vous avez envie de la voir, cette entrevue-là en vidéo, ben, elle a été filmée. Allez sur la page Hugo Étier animateur. Je répète, Hugo Étier animateur. Vous allez trouver la page facilement et vous allez tomber sur cette entrevue. Donc, bonne écoute. Vincent Leclerc, bonjour.
1: Bonjour, ça va bien?
0: Oui. Écoute, Dumas est en nomination pour le prix Coup de cœur cette année. C'est quand même une grosse série, ça brasse dans Dumas.
1: Ça brasse, puis j'ai pas ressenti ce type d'engouement-là au niveau du public pour les projets dans lesquels j'étais impliqué depuis les pays d'en haut. Partout où on va, on se fait accoster, puis les gens aiment beaucoup cet univers-là, qui est, à mon avis, un univers, oui, d'inspecteur d'enquête, mais aussi un beau trip familial. Tu sais, il y a comme, pour moi, c'est... Puis je dis ça avec beaucoup d'amour. C'est comme un peu du comfort food. Il y a de la noirceur, mais pas tant. On s'envoie des vannes, on rigole. Tu sens la famille, tu sens la camaraderie. Tu sens, c'est vraiment un beau roller coaster, je trouve. Là, c'est une belle montagne russe.
0: Puis d'être en nomination pour le prix Coup de cœur, ça doit faire chaud au cœur.
1: Ben, faut toute l'équipe, oui. Ben absolument. Les gens souvent sont extrêmement polis. La grande majorité du temps sont très polis. Ils nous accostent et disent « Excuse-moi de te déranger, mais t'sais, j'aime beaucoup ce que tu fais ou j'aime beaucoup ton émission. » Puis les gens s'excusent de nous faire d'immenses compliments, de nous aimer. Et en ce moment, très important, de continuer d'écouter notre télé québécoise. J'en remercie de plus en plus de juste écouter notre télé québécoise qui va pas super bien. Puis on est en train de se faire gruger des parts par les plateformes qui, à mon avis, ne s'impliquent pas assez dans la culture locale. Fait que juste d'écouter d'écouter nos programmes, c'est merveilleux.
0: Si tu avais un coup de cœur de série cette année, ça serait quoi?
1: Il y a eu Empathie, mais tout le monde en a parlé, évidemment. Casse-gueule. J'ai adoré Casse-gueule. J'adore la distribution. J'avais travaillé avec Émile dans Sortez-moi de moi. Je trouve que c'est frais, c'est vivant, c'est intelligent. Puis on est dans un univers qu'on connaît peu, qui sont les cuisines, ce rythme-là. J'ai adoré Casse-gueule.
0: Est-ce qu'il y a un personnage que dans une autre série que tu aurais aimé jouer, que tu dis « Ah ça, il y avait pas mal de matière, c'est le fun, j'aurais aimé ça m'amuser là-dedans, mettons? »
1: Ce qui me vient, c'est aussi l'acteur, là, t'sais, Sébastien Ricard dans Denis Marchand. J'écoute pas la série, mais les extraits que j'ai vus, je sais la matière qu'il y a à faire. Et avec son talent, ça doit être extraordinaire, mais ce genre de noirceur-là, ça m'a toujours plu, c'est sûr.
0: Mais on se souhaite, j'imagine, plusieurs autres saisons de Dumas.
1: Ouais, parce que ça va bien, puis on a une belle équipe, puis notre réalisateur, Stéphane Baudouin, que je salue, est un réel doux avec lequel on sent pas le rythme effréné de nos plateaux. On a vraiment l'impression qu'on peut travailler en nuance, puis c'est une belle ride.
0: Qu'est-ce qu'on te souhaite pour la prochaine année?
1: J'aimerais travailler un peu plus en anglais. On a congé de fin novembre à avril. Je me prendrai un beau projet anglais parce que j'ai toujours aimé piger dans les deux.
0: Bon, t'as le souhait. Bonne soirée.
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14h29, minutes de retour dans l'effet flow. Je vous parle d'un dossier maintenant un peu plus triste. Hein? On voit dans l'actualité, c'est un cycliste de 16 ans qui a été happé par une locomotive à Québec. C'est un accident qui aurait pu avoir des conséquences encore plus graves qui est survenu là, ce matin du côté de Québec. C'est un cycliste de 16 ans qui était happé par une locomotive d'entretien jeudi matin dans le secteur Sainte-Foy. La collision s'est produite vers 7h50 sur une voie ferrée située près du 3100 avenue Blaise Pascal. Pour ceux qui connaissent le coin. Et selon les informations qui ont été rapportées dans le Journal de Québec, l'adolescent aurait traversé les rails alors que la locomotive approchait. Pour l'instant, on connaît pas là, exactement ce qui s'est passé. Évidemment, il y aura une enquête pour le déterminer, ça c'est certain. Le jeune homme aurait subi d'importantes blessures et a été transporté à l'hôpital. Heureusement, selon le service de police de la ville de Québec, avec les informations qu'on avait en avant-midi, on ne craint pas pour sa vie. Ça, c'est une très bonne, chose. Et d'après les informations qui ont été obtenues par le journal, encore une fois, l'adolescent aurait notamment subi des fractures aux membres. Il y a une enquête qui a été ouverte afin de déterminer les circonstances précises de cette collision. Le secteur comporte des pancartes indiquant la présence du passager niveau et, selon les informations rapportées, un moment d'inattention pourrait avoir joué un rôle dans l'accident. Mais encore une fois, il va falloir attendre les conclusions de l'enquête avant de connaître les causes exactes. Ça rappelle évidemment l'importance d'être particulièrement vigilant lorsqu'on circule à vélo, à pied ou même en voiture à proximité d'une voie ferrée. Il faut être extrêmement prudent. Un train, une locomotive, ça peut pas s'arrêter rapidement et ça peut pas arrêter tout seul en 2 secondes. C'est impossible. Même lorsqu'on connaît bien un secteur, les conditions peuvent changer rapidement. Pour le moment, l'information la plus importante demeure évidemment que la vie du jeune cycliste n'est pas en danger. L'enquête du service de police de la ville de Québec se poursuit afin de faire toute la lumière sur cet accident qui est survenu ce matin à Québec. On va surveiller évidemment la suite de tout ça. On s'en va en musique avec Vincent Vallière. Au retour, je vous présente une deuxième entrevue qui a été réalisée au Gala des Prix Gémeaux dimanche dernier.

0: 14h35, et bien comme vous le savez, je vous l'ai dit amplement, dimanche dernier j'étais sur le tapis rouge du gala des prix Gémeaux, et j'ai rencontré plus d'une vingtaine d'artistes sur le tapis rouge. Je leur ai parlé, je leur ai posé différentes questions sur leur année, sur leurs projets et tout et tout. Et ben on commence aujourd'hui, je vais vous présenter là, des entrevues, soit dans mon émission L'Art Culture ou dans l'Effet Flow l'après-midi. Donc ça va bouger un petit peu comme ça sur les réseaux sociaux, sur la page Facebook Hugo Etier Animateur. Allez voir ça là, si vous voulez les voir en vidéo, en images. Et je vous présente une entrevue avec Sam-Éloi Girard qui tient un rôle très important dans la nouvelle série Sur le fil à Radio-Canada avec Céline Bonnier. Honnêtement, si vous ne l'avez pas vu encore, allez voir cette série-là. Le premier épisode est sorti cette semaine. Ça vaut vraiment la peine. C'est un gros, gros, gros coup de cœur pour moi. Et bien, je vous présente à l'instant une entrevue réalisée avec Sam-Éloi Girard. Sam-Éloi, bonsoir.
1: Merci. Allô, bonsoir.
0: Comment vas-tu? Parce que j'ai l'impression que tu as eu une année assez folle.
1: Full mouvementé, my God, je peux pas me plaindre. Pour de vrai, je suis chanceux. C'est comme je disais, on dirait que je carbure là-dessus, là, moi, le fait de travailler beaucoup, d'être occupé à tous les jours, d'avoir un projet par-ci, de partir d'un projet, aller à un autre. C'est ça que j'aime. C'est ça que j'aime faire dans la vie. Fait que c'est sûr que je me plains pas. Je suis vraiment chanceux.
0: Qu'est-ce qui t'a marqué dans ta dernière année au travers de tes projets?
1: Ben, je pense que c'est ça. Ça a été toutes les montagnes russes d'émotions. De v'là un an, on se retrouvait aux Gémeaux ici. Je gagnais 2 prix. J'avais eu une année qui était un petit peu plus difficile. Puis là, cet été, de pas voir mon été passer parce que je tourne quasiment à tous les jours depuis mai. C'est comme vraiment un baume sur mon cœur, puis de ça me confirme que je pense que je suis à la bonne place. Tranquillement, je commence à avoir encore plus confiance en mon outil qui est mon jeu, puis mon intérieur, puis tout ça. Fait que je m'amuse aussi, je découvre plein de trucs en jouant. Mon lien avec les comédiens aussi est de plus en plus fort, puis j'ai de plus en plus facilité à nommer les choses sur un plateau. Je me sens vraiment chez moi quand je tourne, puis c'est comme une grande famille. Je suis content de faire partie de tout ça. Milieu-là.
0: C'est quoi ta série coup de cœur de la dernière année?
1: Ben là, c'est sûr que les 3 séries sur lesquelles j'ai eu la chance de jouer cette année, autant Dégage que La Cainou que Sur le fil, les 3 me tiennent vraiment à cœur. Mais là, Sur le fil, je pense que ça va faire quand même un bon boom. J'ai hâte que les gens découvrent ce personnage-là. J'avais tellement des belles scènes à jouer. Pascal Renaud-Hébert m'a honoré en me passant le flambeau puis en me donnant un bagage d'émotions que j'avais à jouer avec ce personnage-là. Fait que merci à elle, puis j'ai hâte que les gens voient tout ça, le travail qu'on a fait, toi.
0: Dans les séries de la dernière année, est-ce qu'il y a un personnage qui t'a marqué, qui t'a dit « Ah, ça, j'aurais aimé ça aller jouer ça, j'aurais aimé ça aller dans ces zones-là »
1: J'ai écouté Plan B dernièrement, puis c'est sûr que le genre, j'ai joué avec lui sur Conseil de famille, il jouait mon papa. Fait que je l'ai écouté à la base pour admirer son talent, je sais qu'il était bon. Mais tu sais, un personnage comme ça qui est un peu plus propre, qui semble un peu plus propre à la base, mais qui cache des trucs, mais un peu plus monsieur, aller peut-être dans s'éloigner un peu de l'accent québécois, aller peut-être dans quelque chose d'un peu plus structuré, un peu plus businessman, je pense que ça pourrait être intéressant. Mais tu sais, un personnage comme justement le fait dans Plan B, je trouve que toutes les saisons ont été bonnes. Fait que peu importe, le personnage me ferait poser pour une série comme ça, j'embarquerais, là, c'est sûr.
0: Ben, moi, je peux te dire que je pense que l'année prochaine, on te revoit ici au Gémeaux pour Sur le fil parce que
1: écoute,
0: c'est incroyable.
1: On croise les doigts, mais dans tous les cas, c'est un honneur de d'avoir la chance de jouer sur plein de beaux personnages comme ça.
0: Bon, on te souhaite une belle soirée. Merci.
1: Merci beaucoup à toi
0: merci.
1: Aussi. Là.
0: Eh bien, la météo en ce jeudi 17 septembre, eh bien, c'est une alternance soleil-nuage avec un maximum de 16. Demain, vendredi, ça sera encore une fois alternance soleil-nuage. Par contre, on a 40% de possibilité d'averse. Un maximum de 14 va accompagner le tout pour finir la semaine. Et pour la fin de semaine, eh bien, samedi, ça sera la journée plein soleil avec un maximum de 13. Et dimanche, ben, ça sera des nuages avec un maximum de 13. Présentement, dans Rimouski, la métisse, il fait 11. 96.5.
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À 14h49, mais on s'arrête quelques instants pour se rendre dans les prochaines minutes au bulletin d'information par notre ami Alphonse Legault. Par la suite, dans la dernière heure déjà de cette émission, ben on aura l'agenda, les petites annonces, bien sûr. On va parler du Théâtre du Pic, qui présente une nouvelle pièce dans les prochains jours. Donc, on parle de tout ça et beaucoup plus dans votre émission L'Effet Flow jusqu'à 16h.

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0: bienvenue à votre bulletin de nouvelles de l'après-midi de ce 17 septembre 2026. Alphonse Legault ici au micro pour vous informer. L'atrium de l'UQAR, campus de Rimouski, était plein à craquer mercredi en après-midi pour les débats des candidats de la circonscription de Rimouski en vue des élections provinciales du 5 octobre prochain. Durant 2 heures de temps, 4 des 6 candidats dans la circonscription, Cédric Gauthier du Parti conservateur, Virginie Chevalier-Archambault du Québec solidaire, Yohan Saint-Pierre du Parti québécois et le tout dernier candidat qui s'est annoncé, Gilles Gagné du Parti Climat Québec, ont été interrogés par le professeur Bernard Gagnon, spécialiste d'éthique et de théorie politique à UQAR. Ont été abordées plusieurs questions étudiantes et autres comme l'éducation, le coût de la vie, l'environnement, la santé et les services sociaux. Bernard Gagnon nous dit sa satisfaction au terme de ce débat.
1: C'est l'essence même de la démocratie, donc d'avoir des gens qui ont des idées différentes, de pouvoir les exprimer, de dialoguer entre eux dans le respect, et de se faire entendre auprès de la population étudiante qui vont pouvoir faire un choix éclairé.
2: Est-ce qu'ils vous ont convaincu d'une manière ou d'une autre?
1: Ils m'ont convaincu dans leurs différences, donc des idées différentes sur différents enjeux. Il y a des points de similitude, mais bon, si on parle des questions comme l'environnement, le privé, la santé, donc les différences de vues. Donc dans l'ensemble, en fait, les candidats ont exposé leurs idées, puis je suis assez satisfait des réponses qu'on a pu obtenir aujourd'hui. Les gens qui étaient ici aujourd'hui sont des jeunes engagés, intéressés à la chose politique. Je pense qu'aujourd'hui, en fait, ils avaient beaucoup d'écoute, donc dans un esprit de dialogue aussi, donc d'entendre pour pouvoir se faire une idée puis une opinion pour exercer leur droit de vote bientôt, le 5 octobre ou avant par le vote par anticipation.
0: Au-delà des sujets abordés, étant donné les candidats en campagne, ils avaient un message clair à passer au cours de ce débat. Nous leur avons justement demandé de nous en faire un résumé. Je vous propose de les écouter dans l'ordre. Cédric Gauthier, Virginie Chevalier-Archambault, Yohan Saint-Pierre et Gilles Gagné.
3: Ce qui est mon mandat, ce qui est le mandat du Parti conservateur, c'est d'aider les générations futures, de baisser les taxes comme la TVQ sur les biens usagés, de baisser les taxes sur l'essence, enlever la taxe carbone, parce que toutes les taxes et les impôts qu'on rajoute partout, ça se reflète dans nos produits de consommation puis dans notre coût de la vie au quotidien. Je pense que mon rôle, c'est de venir et d'essayer de présenter la vision qu'on a pour le Québec, mais je pense que tout le monde veut régler des problèmes pour la région, puis à ce moment-là, ben, les gens prennent leurs décisions.
4: Ce que je veux faire comprendre aux gens, c'est que les propositions de Québec solidaire se tiennent. On a un budget qui est très clair. On est capable de lutter contre la crise climatique, contre l'austérité dans nos services publics, de ramener de l'argent dans nos coffres de l'État pour pouvoir desservir la population comme il se doit. C'est ça, Québec solidaire, pour moi, c'est de s'occuper de tout le monde, de tout son monde, pour qu'on soit tous capables de se loger, de se nourrir adéquatement. On va laisser personne derrière. Il n'y a jamais rien de gagné d'avance dans une élection. On l'a déjà vu avec la vague orange. Ça peut se jouer dans la dernière semaine. Et tout ici, on est dans une course avec plusieurs candidats. On va peut-être avoir une petite division. Donc, moi, je pense que je peux me faufiler facilement.
5: C'était un très bel auditoire, un très beau débat ici organisé par la GECAR. Donc, très satisfait d'y avoir participé. Je porte un message d'espoir aussi. On y croit au 5 octobre pour le Parti québécois. On croit à la force du Québec, hein, d'être fier d'être Québécois, Québécoise. On croit surtout aussi que la région de Rimouski-Neigette, donc le comté, mérite mieux. Et moi, ce que j'avais dit comme message, c'est que j'étais prêt à faire ce travail-là de député.
6: Je leur ai dit que l'ensemble des mesures que les gouvernements nous proposent, ce qu'ils appellent des plateformes électorales, qui sont composées de briques et de braques, ça doit être restructuré autour d'une grande mission, d'une idée directrice, qui s'occupe de qu'est-ce qui nous pend au bout du nez. Puis qu'est-ce qui nous pend au bout du nez, c'est de devoir s'adapter au changement climatique puis de réduire l'influence néfaste qu'on a sur le climat. Ça, c'est la vie des êtres humains pour les 50 prochaines années. Et c'est ça qu'il faut avoir en tête quand on décide est-ce qu'on fait telle chose ou est-ce qu'on fait pas telle autre.
0: À noter que les candidats de la Coalition Avenir Québec et du Parti libéral du Québec n'ont pas répondu à l'invitation de l'Association générale étudiante du campus de Rimouski de l'UQAR, initiatrice de ce débat. Et on s'approche tout doucement des élections, mais les voix continuent de se lever, comme c'est le cas du communautaire About, qui interpelle l'ensemble des partis politiques et leur demande de s'engager à tenir rapidement 5 rencontres avec le mouvement suite à l'élection afin de discuter concrètement des solutions à mettre en place pour sortir le milieu communautaire de la précarité. Ces rencontres devront, selon un communiqué, permettre d'aborder 5 éléments essentiels. Une rencontre un sujet précis. Ces sujets sont la création d'un fonds d'urgence de 360 millions de dollars pour répondre à la crise actuelle, l'indexation annuelle selon les coûts de fonctionnement du communautaire, la mise en place d'un plan de rattrapage visant notamment l'amélioration des conditions salariales, des échéanciers clairs pour la mise en œuvre des engagements et enfin des moyens concrets pour mettre ces engagements en œuvre. Le mouvement rappelle que le secteur communautaire rejoint près de 3 millions de personnes au Québec et constitue un filet social indispensable pour des communautés entières. Il affirme que la survie du communautaire est donc un enjeu électoral et il est temps pour les partis de prendre des engagements concrets à la hauteur des besoins. Notons que mercredi, le mouvement s'était mobilisé à Québec, Trois-Rivières, pour exprimer son ras-le-bol encore une fois. Selon les organisateurs, la mobilisation a rassemblé plus de 5000 personnes, parmi lesquelles une centaine de travailleurs en provenance du Bas-Saint-Laurent, Rimouski et Matane notamment. Et la Sûreté du Québec a déroulé ce mercredi une opération nationale en sécurité routière ciblant les principaux comportements à risque. Il était question de la sécurité du transport scolaire et la protection des élèves au cours de cette journée d'intervention. L'opération s'est déroulée en collaboration avec plusieurs de ses partenaires et avait pour objectif de sensibiliser l'ensemble des usagers de la route à l'importance de respecter la signalisation entourant les autobus scolaires, les limites de vitesse dans les zones scolaires, ainsi que les règles de prudence à proximité des points d'embarquement et de débarquement des élèves. Un communiqué de la SQ indique que des housses fluorescentes destinées à améliorer la visibilité des jeunes marcheurs sont déjà distribuées dans plusieurs établissements scolaires dans le but justement d'accroître la sécurité des enfants lors de leur déplacement. Et ce sera tout pour ce bulletin de nouvelles. Merci de l'avoir suivi. 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
7: Eh bien, la météo ce jeudi 17 septembre, c'est une alternance soleil-nuage avec un maximum de 16 aujourd'hui. Ce soir et cette nuit, ça sera partiellement nuageux, un maximum de 6. Pour demain, vendredi, on termine la semaine en alternance soleil-nuage avec 40% de possibilité d'averse et un maximum de 14. Pour la fin de semaine, samedi, ce sera la journée ensoleillée avec un maximum de 13. Le retour des nuages dimanche avec un maximum de 13. Présentement, dans Rimouski, il est 10, il fait 12.
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0: La Voix de la Liberté spirituelle vous invite à un office EC de la lumière et du son ayant pour thème « Voyez votre vie comme une aventure spirituelle ». Il se tiendra le dimanche 20 septembre 2026 de 11h à midi au Centre communautaire Saint-Pédis au 280 boulevard Arthur-Buis-Est à Rimouski. L'entrée est gratuite. On vous souhaite la plus cordiale des bienvenues. Pour information, ecancarquebec.org ou 1-855-325-9955 ou sur Facebook au Ecancar au Québec. Gala musical dimanche le 27 septembre au Centre récréatif de Saint-Octave au 201 rue de l'Église. Ça débute à midi avec la danse en ligne, le gala à 13h. Sandwich et bar sur place avec Tommy Fournier comme accompagnateur. L'entrée est de 10$ et c'est gratuit pour les musiciens. Pour vous inscrire, contactez Réjeanne au 88-775-6324. Le Club Les Semeurs de Joie vous invite à venir danser en ligne et en couple à compter 19h15 le dimanche 20 septembre 2026 au Centre communautaire Saint-Pédis situé au 280 boulevard Arthur-Buis-Est. Avec René Moret à la musique et à l'animation. Les cartes de membres seront en vente au coût de 12$ et l'entrée de 6$ pour les membres et 7$ pour les non-membres. Le comité est heureux de vous accueillir et de reprendre ses activités. Bienvenue à toutes et à tous. Le 1er octobre se tiendra la Journée internationale des aînés sous le thème « Bien vieillir, un heureux défi ». Cette journée sera l'occasion de célébrer les personnes aînées et de souligner leur importante contribution à la société. Dans ce cadre, le Club des 50 ans de Mont-Joli vous invite jeudi le 1er octobre dès 13h à la salle André Boutin de Mont-Joli au 1566 boulevard Jacques-Cartier pour un après-midi d'activité et suivi à 17h d'un souper et danse après le souper. C'est au coût de 25$. Les cartes pour le souper seront vendues par les administrateurs et administratrices jusqu'au 28 septembre. Aucune carte ne sera vendue à la porte. Bienvenue à tous, membres et non membres pour cette super belle journée de bonheur. À vendre congélateur de marque Arctic King avec les dimensions suivantes. 21 pouces et demi par 25 pouces par 32 pouces et demi de hauteur. 3 ans d'usage et très propre. Pour information, 418-732-5145. 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

32 minutes de retour à l'effet flow. Ben, le Théâtre du Bic ouvre sa saison avec la pièce Monstre. Oui, ça commence bientôt là dans les prochains jours. Et pour lancer cette nouvelle programmation, on nous propose une pièce qui risque de nous faire réfléchir tout en plongeant dans un univers pour le moins particulier. Oui, oui. Le 30 septembre prochain, le Théâtre du Bic présente Monstre, une création des de la boîte de création Création Unique. Et si le nom de cette compagnie vous dit quelque chose, ben c'est probablement parce qu'on avait eu droit à leur spectacle Agamemnon in the Ring, présenté au Théâtre du Bic à deux reprises, et ça à guichet fermé. Mais cette fois-ci, ben c'est avec Monstre, on change complètement d'univers. Le spectacle nous entraîne dans le monde de la DPJ et à travers l'histoire d'une enfant qui se retrouve confronté à un parcours imposé dans le système de protection de la jeunesse, on entre dans son imaginaire, un univers parfois grotesque, parfois poétique, alors qu'elle tente de se construire une vie malgré les traumatismes, la peur et surtout la recherche d'amour. Mais Monstre ne raconte pas cette réalité uniquement à travers la fiction. Le spectacle intègre également les témoignages de jeunes adultes qui ont récemment quitté le système de placement. Ces témoignages viennent donc de donner une dimension très humaine et concrète à l'histoire qu'on nous amène. Puis concrètement, à l'ancienne pièce, ben, qui misait beaucoup sur l'humour, le grand déploiement et l'originalité, ben, Monstre propose quelque chose de plus engagé avec une approche immersive et une bonne dose de poésie. C'est aussi un spectacle qui veut rendre le théâtre accessible à ceux qui n'ont peut-être pas l'habitude d'aller voir des pièces de théâtre. Les créations Unique-Nu ont justement cette particularité de mélanger différentes formes artistique, de naviguer entre le grandiose, le populaire, le vibrant et parfois même l'absurde. Donc, si vous n'êtes pas nécessairement un grand habitué des salles de théâtre, ben Monstre pourrait être une belle porte d'entrée. La pièce est recommandée à partir de 14 ans et le Théâtre du Bic suggère notamment d'en profiter pour amener un jeune avec soi et découvrir cette pièce qui est souvent méconnue. Parce que derrière les statistiques, les manchettes sur la DPJ, ben il y a surtout des jeunes qui doivent composer avec des situations difficiles et tenter de se bâtir un avenir. Monstre va être présenté le mercredi 30 septembre au Théâtre du Bic pour donner le coup d'envoi à une saison qui s'annonce encore une fois riche et bien variée. Pour les billets, ben, pour découvrir toute la programmation, rendez-vous sur letheatredubic.com. C'est donc un rendez-vous dans les prochains jours au Théâtre du Bic. On s'en va en musique avec Morianne et Gabriel Fredette. Au retour, au bulletin météo.

0: de Rimouski et de la Métis, mais c'est une alternance de soleil et de nuages présentement, avec un maximum de 16. Ce soir et cette nuit, bien, ça sera partiellement nuageux avec un maximum de 6. Pour demain, dernière de la semaine, ça sera alternance soleil-nuage aussi avec un 40% de possibilité d'averse et un maximum de 14. Pour la fin de semaine, samedi, ça sera le plein soleil qui nous attend avec un maximum de 13. Dimanche, le retour des nuages avec un maximum de 13. Présentement, dans Rimouski et la Métis, il fait 12.
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0: À 15h50 minutes. Ben oui, de retour dans l'effet flow. Seulement quelques secondes pour vous dire merci d'avoir été là. Merci d'avoir été présent tout l'après-midi. Ça m'a fait grand plaisir d'être avec vous. J'espère que vous avez apprécié notre rendez-vous. On se retrouvera demain de 9h à 10h pour l'art culture, ainsi que dès 13h pour l'effet flow. Prenez soin de vous dans quelques instants. C'est Danny Proulx qui s'amène avec son émission 80 volts. Montez le son, c'est toujours des gros hits dans vos oreilles. Bonne journée tout le monde, à demain, bye bye.
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0: Bonjour à toutes et à tous. Bienvenue à votre bulletin de nouvelles régionales sur Flow 96.5. Au micro ici, Alphonse Legault pour vous informer. Commençons par l'écho de ce débat des candidats de la circonscription de Rimouski pour les élections provinciales du 5 octobre prochain. C'était mercredi à la Triomphe de Lucar, campus de Rimouski, plein à craquer. Durant 2 heures, 4 des 6 candidats de la circonscription, Cédric Gauthier du Parti des conservateurs, Virginie Chevalier-Archambault du Québec solidaire, Johan Saint-Pierre du Parti québécois et le tout dernier candidat qui s'est annoncé, Gilles Gagné du Parti Climat Québec, ont été interrogés par le professeur Bernard Gagnon, spécialiste d'éthique et de théorie politique à l'UQAR. Ont été abordées plusieurs questions étudiantes et autres comme l'éducation, le coût de la vie, l'environnement, la santé et les services sociaux. Nous avons tendu à la suite de ce débat notre micro à Bernard Gagnon, satisfait du déroulement de ce débat.
1: C'est l'essence même de la démocratie, donc d'avoir des gens qui ont des idées différentes, de pouvoir les exprimer, de dialoguer entre eux dans le respect, et de se faire entendre auprès de la population étudiante, qui vont pouvoir faire un choix éclairé.
2: Est-ce qu'ils vous ont convaincu d'une manière ou d'une autre?
1: Ils m'ont convaincu dans leurs différences, donc des idées différentes sur différents enjeux. Il y a des points de similitude, mais bon, si on parle des questions comme l'environnement, le privé, la santé, donc les différences de vues. Donc dans l'ensemble, en fait, les candidats ont exposé leurs idées, puis je suis assez satisfait des réponses qu'on a pu obtenir aujourd'hui. Les jeunes qui étaient ici aujourd'hui sont des jeunes engagés, intéressés à la chose politique. Je pense qu'aujourd'hui, ben, en fait, ils avaient beaucoup d'écoute, donc dans un esprit de dialogue aussi, donc d'entendre pour pouvoir se faire une idée puis une opinion pour exercer leur droit de vote bientôt le 5 octobre ou avant par le vote par anticipation.
0: Au-delà des sujets abordés, étant donné les candidats en campagne, ils avaient un message clair à passer au cours de ce débat. Nous leur avons justement demandé de nous en faire un résumé. Je vous propose de les écouter dans l'ordre. Cédric Gauthier, Virginie Chevalier-Archambault, Johan Saint-Pierre et Gilles Gagné.
3: Ce qui est mon mandat, ce qui est le mandat du Parti conservateur, c'est d'aider les générations futures, de baisser les taxes comme la TVQ sur les biens usagés, de baisser les taxes sur l'essence, enlever la taxe carbone, parce que toutes les taxes et les impôts qu'on rajoute partout, ça se reflète dans nos produits de consommation puis dans notre coût de la vie au quotidien. Je pense que mon rôle, c'est de venir et d'essayer de présenter la vision qu'on a pour le Québec, mais je pense que tout le monde veut régler des problèmes pour la région, puis à ce moment-là, ben, les gens prennent leurs décisions.
4: Ce que je veux faire comprendre aux gens, c'est que les propositions de Québec solidaire se tiennent. On a un budget qui est très clair. On est capable de lutter contre la crise climatique, contre l'austérité dans nos services publics, de ramener de l'argent dans nos coffres de l'État pour pouvoir desservir la population comme il se doit. C'est ça, Québec solidaire, pour moi, c'est de s'occuper de tout le monde, de tout son monde, pour qu'on soit tous capables de se loger, de se nourrir adéquatement. On va laisser personne derrière. Il n'y a jamais rien de gagné d'avance dans une élection. On l'a déjà vu avec la vague orange. Ça peut se jouer dans la dernière semaine. Et tout ici, on est dans une course avec plusieurs candidats. On va peut-être avoir une petite division. Donc, moi, je pense que je peux me faufiler facilement.
5: C'était un très bel auditoire, un très beau débat ici organisé par la GECAR. Donc, très satisfait d'y avoir participé. Je porte un message d'espoir aussi. On y croit au 5 octobre pour le Parti québécois. On croit à la force du Québec, hein, d'être fier d'être québécois, québécoise. On croit surtout aussi que la région de Rimouski-Neigette, donc le comté, mérite mieux. Et moi, ce que j'avais dit comme message, c'est que j'étais prêt à faire ce travail-là de député.
6: Je leur ai dit que l'ensemble des mesures que les gouvernements nous proposent, ce qu'ils appellent les plateformes électorales, qui sont composées de briques et de braques, ça doit être restructuré autour d'une grande mission, d'une idée directrice, qui s'occupe de qu'est-ce qui nous pend au bout du nez. Puis qu'est-ce qui nous pend au bout du nez, c'est de devoir s'adapter au changement climatique puis de réduire l'influence néfaste qu'on a sur le climat. Ça, c'est la vie des êtres humains pour les 50 prochaines années. Et c'est ça qu'il faut avoir en tête quand on décide, est-ce qu'on fait telle chose ou est-ce qu'on fait pas telle autre.
0: À noter que les candidats de la Coalition Avenir Québec et du Parti libéral du Québec n'ont pas répondu à l'invitation de l'Association générale étudiante du campus de Rimouski de l'UQAR, initiatrice de ce débat. Et on s'approche tout doucement des élections, mais les voix continuent de se lever, comme c'est le cas du communautaire About qui interpelle l'ensemble des partis politiques et leur demande de s'engager à tenir rapidement 5 rencontres avec le mouvement suite à l'élection afin de discuter concrètement des solutions à mettre en place pour sortir le milieu communautaire de la précarité. Ces rencontres devront, selon un communiqué, permettre d'aborder 5 éléments essentiels. Une rencontre rencontre un sujet précis. Ces sujets sont la création d'un fonds d'urgence de 360 millions de dollars pour répondre à la crise actuelle, l'indexation annuelle selon les coûts de fonctionnement du communautaire, la mise en place d'un plan de rattrapage visant notamment l'amélioration des conditions salariales, des échéanciers clairs pour la mise en œuvre des engagements et enfin des moyens concrets pour mettre ces engagements en œuvre. Le mouvement rappelle que le secteur communautaire rejoint près de 3 millions de personnes au Québec et constitue un filet social indispensable pour des communautés entières. Il affirme que la survie du communautaire est donc un enjeu électoral et il est temps pour les partis de prendre des engagements concrets à la hauteur des besoins. Notons que mercredi, le mouvement s'était mobilisé à Québec, Trois-Rivières, pour exprimer son ras-le-bol encore une fois. Selon les organisateurs, la mobilisation a rassemblé plus de 5000 personnes, parmi lesquelles une centaine de travailleurs en provenance du Bas-Saint-Laurent, Rimouski et Matane notamment. Et la Sûreté du Québec a déroulé ce mercredi une opération nationale en sécurité routière ciblant les principaux comportements à risque. Il était question de la sécurité du transport scolaire et la protection des élèves au cours de cette journée d'intervention. L'opération s'est déroulée en collaboration avec plusieurs de ses partenaires et avait pour objectif de sensibiliser l'ensemble des usagers de la route à l'importance de respecter la signalisation entourant les autobus scolaires, les limites de vitesse dans les zones scolaires ainsi que les règles de prudence à proximité des points d'embarquement et de débarquement des élèves. Un communiqué de la SQ indique que des housses fluorescentes destinées à améliorer la visibilité des jeunes marcheurs sont déjà distribuées dans plusieurs établissements scolaires dans le but justement d'accroître la sécurité des enfants lors de leur déplacement. Et ce sera tout pour ce bulletin de nouvelles. Merci de l'avoir suivi. 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
6: Partiellement nuageux avec des nuages de plus en plus fréquents en fin de nuit, minimum de 8 degrés. Demain, vendredi, généralement nuageux, 40% de probabilité d'averse le matin. Des vents du sud-ouest à 20 km/h, des rafales à 40 et un maximum prévu à 13 degrés. Il y a même des rafales à 60 km/h pour demain. Samedi ensoleillé, maximum de 13. Dimanche, des nuages, maximum de 13 degrés. Et lundi, ça sera ensoleillé avec un maximum de 14 degrés. Il est 16h08 dans les Mousquets et dans la Métis. Il fait présentement 13 degrés.
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C'était Video Kill de Radio Star sur les ondes de Flo, devenu célèbre quand même pour une ironie parfaite. On est le 1er août 1981, minuit une. Elle a été le tout premier vidéoclip diffusé au lancement de MTV. En fait, c'était une chaîne qui annonçait que la vidéo allait tuer la vedette de la radio. Ça inaugurait donc justement la chaîne qui allait transformer l'industrie musicale et faire du clip un outil incontournable. Ben, force est de constater que 45 ans plus tard, la radio se comporte quand même assez bien, tandis que la télévision éprouve certaines difficultés. Bien, le bonjour, bienvenue à 80 volts. Aujourd'hui, on va parler de le prix de l'essence. Ça a augmenté, ben, vous l'avez probablement constaté. La CAQ reconnaît avoir commis des erreurs, selon Christine Fréchette. Et on parle de cette panne du 911 ce matin. Et à compter de 17h, ben, ce sera le prochain bulletin de nouvelles de notre ami Alphonse au micro qui sera là à compter de 17h. Là, on s'en va faire un tour en 1983. On a dansé là-dessus comme si c'est pas possible. Voici la musique de Rod Stewart et Baby Jane à

Oui, on est bon, on est bon, on est bon. On y va. C'est ça. 16h22 à 80 volts. C'était Weekend Rock de Puzzle, début des années 80. On parlait du prix de l'essence parce que les automobilistes québécois ont une bien mauvaise nouvelle ce matin en faisant le plein. Peut-être pas à tous les endroits au Québec, mais bon, quand ça augmente à l'extérieur, habituellement, ça s'en vient vers ici. Dans plusieurs stations-service de la région de Montréal, le prix de l'essence affichait 2,07 $ le litre. C'est une hausse de 7,6 cents et c'est 9,5 cents de plus que la moyenne provinciale établie à 1,96 $ le litre. La facture aurait toutefois été plus salée si le gouvernement fédéral n'avait pas suspendu jusqu'à la fin 2026 la taxe d'assises sur l'essence. Au Québec, le litre se vendait aux alentours de 1,99 $ selon les données de la Régie de l'énergie. Il faudra voir si la capitale nationale va suivre cette tendance. C'est dans le contexte géopolitique instable, blablabla. On commence à connaître la chanson. Oh, on va se déhancher après la pause à 80 volts.

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0: C'était la musique de George Harrison à 80 volts. Les chefs des principaux partis sont émus jeudi qu'un enfant un peu plus d'un an a été retrouvé par le service de police de la ville de Montréal, le SPVM, dans une tente du campement installé par des personnes en situation d'itinérance le long de la rue Notre-Dame. Ça me fend le cœur à d'abord commenter la première ministre sortante et chef de la coalition Avenir Québec, Christine Fréchette, ce midi. Lorsque questionnée sur le sujet en point de presse, je suis une maman d'abord et avant tout, je peux pas croire que ça puisse arriver. Visiblement ému, on dit que l'enfant dont la santé et la sécurité n'étaient pas compromises, selon le SPVM, a été confié à la direction de la protection de la jeunesse. La mère, quant à elle, a été prise en charge par les services sociaux. J'espère que ça va servir d'électrochoc parce que on dira ce qu'on voudra. Lorsqu'on mentionne crise sociale, il y a des gens qui vont dire « ben vous exagérez ». Mais avec le nombre de personnes qui se trouvent dans la rue depuis les 3-4 dernières années, la pauvreté qui augmente, l'inflation, les gens ont de la difficulté à se nourrir lorsqu'on a un besoin de base, ont de la difficulté à se loger, je pense qu'on peut peut-être commencer à envisager de penser à une crise sociale. Mais qu'est-ce qu'on peut faire? C'est le temps de poser la question aux politiciens avec des solutions concrètes pour justement éviter ce genre de situation, parce que c'est vrai que ça nous arrache les larmes. Partiellement nuageux avec donc plus de nuages en fin de nuit, minimum de 8 degrés. Demain, généralement nuageux, 40% de probabilité d'averse le matin, des vents du sud-ouest à 20 km/h, des rafales à 40 et même à 60 en matinée. Maximum prévu de 13 degrés. Samedi, ça sera ensoleillé, maximum de 13. Dimanche, des nuages, max de 13. Et lundi, ensoleillé avec un maximum de 14 degrés. Il est 16h38 dans Rimouski, dans la Métis, il fait 13.
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16h50, David Bowie avec Let's Dance, numéro 1 en 1983. Le gouvernement du Manitoba a annoncé que dès cet automne, la province va conserver leur avancée toute l'année. Ainsi, le 1er novembre prochain, les Manitobains ne reculeront pas leurs horloges d'une heure comme ils le font habituellement. La décision a été donc faite suite à une consultation populaire menée au printemps. Près de 72 000 personnes ont répondu et 92% se sont prononcées en faveur de la fin des changements d'heure saisonniers. Et parmi elles, 58% préféraient garder l'heure avancée en permanence. Le Manitoba rejoint ainsi plusieurs provinces et territoires qui ont déjà adopté ou encore envisagé d'adopter cette heure d'une façon permanente. Le Québec, pour le moment, ne change rien parce que nous, on va changer donc l'heure dans la nuit du 31 octobre au 1er novembre parce que, bon, c'est pas parce que les Québécois n'adhèrent pas. Le Québec, en fait, a fait une consultation et 91% des quelques 214 000 répondants à la consultation de 2024 voulaient abolir le

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0: Bonjour à toutes et à tous, bienvenue à votre bulletin de nouvelles régionales sur Flow 96.5. Au micro ici, Alphonse Legault pour vous informer. Commençons par l'écho de ce débat des candidats de la circonscription de Rimouski pour les élections provinciales du 5 octobre prochain. C'était mercredi à la Trium de Lucar, campus de Rimouski, plein à craquer. Durant 2 heures, 4 des 6 candidats de la circonscription, Cédric Gauthier du Parti des conservateurs, Virginie Chevalier-Archambault du Québec solidaire, Johan Saint-Pierre du Parti québécois et le tout dernier candidat qui s'est annoncé, Gilles Gagné du Parti Climat Québec, ont été interrogés par le professeur Bernard Gagnon, spécialiste d'éthique et de théorie politique à l'UQAR. Ont été abordées plusieurs questions étudiantes et autres comme l'éducation, le coût de la vie, l'environnement, la santé et les services sociaux. Nous avons tendu à la suite de ce débat notre micro à Bernard Gagnon, satisfait du déroulement de ce débat.
1: C'est l'essence même de la démocratie, donc d'avoir des gens qui ont des idées différentes, de pouvoir les exprimer, de dialoguer entre eux dans le respect, et de se faire entendre auprès de la population étudiante, qui vont pouvoir faire un choix éclairé.
2: Est-ce qu'ils vous ont convaincu d'une manière ou d'une autre?
1: En fait, ils m'ont convaincu dans leurs différences, donc des idées différentes sur différents enjeux. Il y a des points de similitude, mais bon, si on parle des questions comme l'environnement, le privé, la santé, donc les différences de vues. Donc, dans l'ensemble, les candidats ont exposé leurs idées, puis je suis assez satisfait des réponses qu'on a pu obtenir aujourd'hui. Les gens qui étaient ici aujourd'hui sont des jeunes engagés, intéressés à la chose politique. Je pense qu'aujourd'hui, ben, en fait, ils avaient beaucoup d'écoute, donc dans un esprit de dialogue aussi, donc d'entendre pour pouvoir se faire une idée puis une opinion pour exercer leur droit de vote bientôt, le 5 octobre ou avant par le vote par anticipation.
0: Au-delà des sujets abordés, étant donné les candidats en campagne, ils avaient un message clair à passer au cours de ce débat. Nous leur avons justement demandé de nous en faire un résumé. Je vous propose de les écouter dans l'ordre. Cédric Gauthier, Virginie Chevalier-Archambault, Johan Saint-Pierre et Gilles Gagné.
3: Ce qui est mon mandat, ce qui est le mandat du Parti conservateur, c'est d'aider les générations futures, de baisser les taxes comme la TVQ sur les biens usagés, de baisser les taxes sur l'essence, enlever la taxe carbone, parce que toutes les taxes et les impôts qu'on rajoute partout, ça se reflète dans nos produits de consommation puis dans notre coût de la vie au quotidien. Je pense que mon rôle, c'est de venir essayer de présenter la vision qu'on a pour le Québec, mais je pense que tout le monde veut régler des problèmes pour la région, puis à ce moment-là, ben, les gens prennent leurs décisions.
4: Ce que je veux faire comprendre aux gens, c'est que les propositions de Québec solidaire se tiennent. On a un budget qui est très clair. On est capable de lutter contre la crise climatique, contre l'austérité dans nos services publics, de ramener de l'argent dans nos coffres de l'État pour pouvoir desservir la population comme il se doit. C'est ça, Québec solidaire, pour moi, c'est de s'occuper de tout le monde, de tout son monde, pour qu'on soit tous capables de se loger, de se nourrir adéquatement. On va laisser personne derrière. Il n'y a jamais rien de gagné d'avance dans une élection. On l'a déjà vu avec la vague orange. Ça peut se jouer dans la dernière semaine. Et tout ici, on est dans une course avec plusieurs candidats. On va peut-être avoir une petite division. Donc, moi, je pense que je peux me faufiler facilement.
5: C'était un très bel auditoire, un très beau débat ici organisé par la GECAR. Donc, très satisfait d'y avoir participé. Je porte un message d'espoir aussi. On y croit au 5 octobre pour le Parti québécois. On croit à la force du Québec, hein, d'être fier d'être Québécois, Québécoise. On croit surtout aussi que la région de Rimouski-Neigette, donc le comté, mérite mieux. Et moi, ce que j'avais dit comme message, c'est que j'étais prêt à faire ce travail-là de député.
6: Je leur ai dit que l'ensemble des mesures que les gouvernements nous proposent, ce qu'ils appellent des plateformes électorales, qui sont composées de briques et de braques, ça doit être restructuré autour d'une grande mission, d'une idée directrice, qui s'occupe de qu'est-ce qui nous pend au bout du nez. Puis qu'est-ce qui nous pend au bout du nez, c'est de devoir s'adapter au changement climatique puis de réduire l'influence néfaste qu'on a sur le climat. Ça, c'est la vie des êtres humains pour les 50 prochaines années. Et c'est ça qu'il faut avoir en tête quand on décide est-ce qu'on fait telle chose ou est-ce qu'on fait pas telle autre.
0: À noter que les candidats de la Coalition Avenir Québec et du Parti libéral du Québec n'ont pas répondu à l'invitation de l'Association générale étudiante du campus de Rimouski de l'UQAR, initiatrice de ce débat. Et on s'approche tout doucement des élections, mais les voix continuent de se lever, comme c'est le cas du communautaire About qui interpelle l'ensemble des partis politiques et leur demande de s'engager à tenir rapidement 5 rencontres avec le mouvement suite à l'élection afin de discuter concrètement des solutions à mettre en place pour sortir le milieu communautaire de la précarité. Ces rencontres devront, selon un communiqué, permettre d'aborder 5 éléments essentiels. Une rencontre un sujet précis. Ces sujets sont la création d'un fonds d'urgence de 360 millions de dollars pour répondre à la crise actuelle, l'indexation annuelle selon les coûts de fonctionnement du communautaire, la mise en place d'un plan de rattrapage visant notamment l'amélioration des conditions salariales, des échéanciers clairs pour la mise en œuvre des engagements et enfin des moyens concrets pour mettre ces engagements en œuvre. Le mouvement rappelle que le secteur communautaire rejoint près de 3 millions de personnes au Québec et constitue un filet social indispensable pour des communautés entières. Il affirme que la survie du communautaire est donc un enjeu électoral et il est temps pour les partis de prendre des engagements concrets à la hauteur des besoins. Notons que mercredi, le mouvement s'était mobilisé à Québec, Trois-Rivières, pour exprimer son ras-le-bol encore une fois. Selon les organisateurs, la mobilisation a rassemblé plus de 5000 personnes, parmi lesquelles une centaine de travailleurs en provenance du Bas-Saint-Laurent, Rimouski et Matane notamment. Et la Sûreté du Québec a déroulé ce mercredi une opération nationale en sécurité routière ciblant les principaux comportements à risque. Il était question de la sécurité du transport scolaire et la protection des élèves au cours de cette journée d'intervention. L'opération s'est déroulée en collaboration avec plusieurs de ses partenaires et avait pour objectif de sensibiliser l'ensemble des usagers de la route à l'importance de respecter la signalisation entourant les autobus scolaires, les limites de vitesse dans les zones scolaires, ainsi que les règles de prudence à proximité des points d'embarquement et de débarquement des élèves. Un communiqué de la SQ indique que des housses fluorescentes destinées à améliorer la visibilité des jeunes marcheurs sont déjà distribuées dans plusieurs établissements scolaires dans le but justement d'accroître la sécurité des enfants lors de leur déplacement. Et ce sera tout pour ce bulletin de nouvelles. Merci de l'avoir suivi. 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
6: Ce soir et cette nuit, partiellement nuageux, devenant nuageux en fin de nuit, minimum de 8 degrés. Demain, généralement nuageux, 40% de probabilité d'averse le matin, des vents du sud-ouest à 20 km/h, des rafales à 40, augmentant à 60 le matin, maximum prévu de 13 degrés. Samedi ensoleillé, maximum de 13, dimanche des nuages, maximum de 13, et lundi ensoleillé, maximum de 14 degrés. 17h07, Rimouski Métis, 13 degrés.
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0: C'était la musique des Thompson Twins avec Hold Me Now à flow, 80 volts jusqu'à 18h. On va parler un peu du débat, très brièvement. Surprenant parce que la CAQ a commis des erreurs selon Christine Fréchette. Elle a reconnu donc que la CAQ a commis des erreurs tout en s'attaquant à répétition au projet référendaire du Parti québécois. Cette fois, Paul Saint-Pierre Plamondon a été davantage ciblé, notamment sur la souveraineté, la santé et son intention d'abolir Santé Québec. Charles Milliard a dénoncé le bilan économique caquiste. Éric Duhaime a défendu davantage de privé et en santé et la relance du gaz de schiste, tandis que Ruba Gaza a insisté sur l'environnement et les services publics. Il reste un débat qui sera présenté la semaine prochaine sur les ondes de Radio-Canada. Après la pause, Huey Lewis and the News et Fine Young Cannibal.
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and Diane à Flo. Météo, partiellement nuageux, devenant de plus en plus nuageux en fin de nuit avec un minimum de 8 degrés. Demain, généralement nuageux, 40% de probabilité d'averse le matin. Vent du sud-ouest à 20 km/h, des rafales à 40, augmentant à 60 et un maximum de 13 degrés. Samedi ensoleillé, maximum de 13. Dimanche, des nuages, maximum là aussi de 13 degrés. Et lundi ensoleillé avec un maximum de

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C'était The Cars avec Drive, une très jolie chanson. C'est tout pour 80 volts. Je vous invite à ne pas manquer à compter de 18h la zone rap et par la suite à 19h, Yves Chavanel s'installe avec tout son univers en vous présentant les années vinyles. Et à 21h, on fait plier les antennes avec le paradis du métal avec Pascal Le Paradis. Mon nom est Danny Pau, je vous remercie beaucoup. Demain, c'est congé pour moi, donc 80 volts sera en onde quand même. Il y aura aussi, bien sûr, le dance floor. Mais on se retrouve lundi à compter de...

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0: Très, très heureux de vous retrouver pour la dose rap. Merci tellement d'être au rendez-vous encore une fois cette semaine. Je m'appelle Rémi Giguère et c'est un privilège pour moi de passer une heure à chaque semaine à écouter du rap québécois, en découvrir avec vous parce que certes, moi aussi, grâce à la dose rap, j'en découvre et grâce à vous également, plusieurs personnes qui me contactent via la page Facebook de la dose rap pour me faire découvrir de la musique. Je vous remercie et il y en a pas mal qui va jouer au courant de la prochaine heure. Entre autres, une gang de Québec qui a sorti un projet. C'est des classiques du G-Funk West Coast des années 90, mais version Keb à la sauce Basseville. Et sincèrement, c'est génial. Ça va jouer un peu plus tard dans l'émission. Pour commencer, et on commence en force, on y va avec le producteur Versatile Beat, qui a sorti un projet sur lequel il a invité des rappeurs. Le projet qui s'appelle Six Killers Volume 2, donc 6 rappeurs invités. Il y a différents excellents rappeurs là-dessus, entre autres le français Bus et Bus, qu'on avait connu il y a de cela, quoi, 10-15 ans, entre autres avec des feats avec plusieurs artistes de Québec, dont Soulja. Mais la chanson que j'ai décidé de vous présenter, c'en est une du très très bon rappeur Kraken, qui collabore sur un beat donc de Versatile, sur la chanson Âme Ardente. Mais si ça vous tente d'aller écouter ce projet-là, Six Killers Volume 2, c'est disponible. Mais pour commencer la dose rap en force, moi j'ai toujours eu un faible, vous le savez, un coup de cœur pour les collectifs, pour les gros groupes, pour les posse tracks. Et c'est exactement ce qu'offre la formation 12 Singes qui vient tout juste de sortir un album intitulé Monkey Business. Et comme s'il était pas assez dans le groupe, ils ont des featuring et pas les moindres. L'extraordinaire Paranoise est sur une des chansons qu'ils viennent de clipper qui s'appelle Toxic. Paranoise avec Jamal Jackson qui passé au podcast Rap Politique récemment. Je vous invite à aller écouter ça. Mais Paranoise n'est pas le seul featuring sur cette chanson. Il y a également le rappeur, le S, et toute ce gang-là se retrouve sur la pièce qui ouvre la dose rap de cette semaine. Voici Toxic.
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lame ardente du rappeur Kraken sur un versatile beat dans la dose rap. J'aime bien quand des artistes sont normalement ensemble, ben les prendre séparément, que ce soit des membres d'un même groupe, Dead Obese par exemple. Dans ce cas-ci, on va y aller avec les deux frères de Dawa Mafia, Talibi et Zaka, qui très souvent sortent de la musique, nous ont habitués à beaucoup de chansons en duo, ça va de soi, qui sont sur l'étiquette Rico Rich, salutations, légendaire étiquette de rap qui vient de la ville de Québec. Eh bien là, ils ont sorti des chansons solo également, c'est pas la première fois qu'ils font ça, mais tous deux en ont sorti une récemment et on va les écouter une après l'autre. On aura Zaka qui, lui, a une collaboration sur sa chanson avec Supa Fou, la chanson s'appelle Cali. Et d'abord, on y va avec Talibi, qui lui, il va avec un effort 100% solo pour la chanson qui suit, qui s'appelle Priceless.

Zaka en collaboration avec Soupafou pour Kali dans la dose rap. Et s'il y a un sujet qui est universel dans la musique, tout genre confondu, et le rap n'y échappe pas, eh ben c'est l'amour. Et c'est la thématique des trois chansons qui s'en viennent, mais avec des sonorités et des approches bien différentes, alors qu'on aura DLS qui a collaboré avec Triple J ou Triple J pour une chanson qui s'appelle « À chaque seconde ». On a également Colin Léo, qui est un artiste que j'ai découvert tout récemment. Colin Léo, c'est un chanteur, compositeur, interprète montréalais qui mélange toutes sortes de sonorités. Oui, du rap, mais c'est pop aussi, puis c'est R&B. Récemment, on fait des premières parties comme Brown Family, Clay and Friends, a même été aux dernières Francouvertes. Donc, somme toute, un gars qui commence à rouler sa bosse, sa chanson « Mêmes habitudes » va jouer. Mais pour commencer ce bloc dit « Lover », on y va avec le rappeur originaire de Baie-Saint-Paul, mais qui est rendu à Québec depuis un certain temps maintenant. Quelqu'un qui, je dirais, explore certains styles musicaux et pas encarcané. Essaye différentes choses. Très certainement quelqu'un qui aime bien faire du boom-bap, aime bien faire du classique, et il le fait encore avec sa chanson «

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1: Encore une grosse demi-heure à passer ensemble. Merci beaucoup à tous ceux et celles qui sont à l'écoute en direct, peu importe sur quelle station de radio vous écoutez présentement. On a une douzaine quand même un peu partout au Québec qui diffuse la dose rap à différents moments, différentes journées, différentes heures, mais quand même toujours la même émission à chaque semaine qui est diffusée un peu partout au Québec et j'en suis très heureux. Merci beaucoup de faire partie de la dose rap. Au courant de la prochaine demi-heure, eh ben, on va vraiment se promener dans les genres de rap parce que le rap, ce n'est pas qu'une seule chose et on en aura vraiment la preuve avec certes du rap un peu plus classique, du rap très sombre également, très engagé. Ça va suivre. Mais pour commencer ce deuxième bloc de l'émission, on y va avec une sonorité beaucoup plus actuelle. J'irais même jusqu'à dire quelque chose qui, il y a de cela 15 ans, aurait été presque inimaginable en termes de rap. C'est de voir à quel point ça évolue et à quel point certains artistes sont de leur temps et qu'ils le font bien. C'est quand je parle de tempos qui sont plutôt très rapides avec des sonorités afrobeat. C'est complètement autre chose, mais c'est très populaire et c'est surtout très bien fait par certains artistes. Et on en aura des exemples dans les prochaines minutes avec Black Life qui a sorti son album Mes Repères en novembre dernier. C'était son troisième album. Et ben il y a ce genre de sonorité-là sur l'album avec la chanson Bafouillage. Mais d'abord, on y va avec Doodhead qui lui aussi commence vraiment à rouler sa bosse, a fait des gros feats là, quand même, Roughneck, Boutotte, CDOG, beaucoup d'auditeurs, on parle de presque 50 000 auditeurs chaque mois sur Spotify, ça commence à être chiffre tranquillement pas vite pour Doodhead qu'on s'offre avec ce nouvel extrait qui s'appelle J'y ai

0: Fouillage dans la dose rap. Je suis toujours bien impressionné par les artistes qui sont capables de rider ce genre de beat-là, d'être aussi mélodieux également, comme Black Life est capable de l'être, et d'autres artistes de sa génération également. Dans la dose rap, dans la dose rap, dans les prochaines minutes, on va être un peu plus introspectif, un peu plus sombre, parce que oublions pas que le rap, c'est ça également. Et quand je dis en ouverture qu'on va avoir différents styles de rap, eh ben, ce sera le cas dans les prochains instants avec l'artiste Zerouka. Zerouka, c'est un gars qui a seulement 27 ans et qui fait ses beats, ses compos lui-même à 100%. A sorti un album au courant du mois de mai dernier intitulé Origine de la peur. C'est son premier album solo. C'est un gars qui va être à surveiller, Zerouka, qu'on va entendre avec la chanson Malade dans un instant. Mais pour commencer, Posse Track, que j'aime beaucoup parce que c'est des sujets qui sont lourds, c'est des sujets qui sont intenses, mais qui sont importants d'aborder. C'est Manu Dirt, Jodo Cass, Gros et Bricks qui le font très bien sur la chanson La danse du diable.
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Le jeune Zeruka dans la dose rap et c'est presque tout pour l'émission. Merci tellement d'avoir été là. On va vraiment changer de vibe pour mettre fin à cette émission-là alors que c'était certainement plus sombre dans les dernières minutes. On se laisse avec des trucs beaucoup plus hop la vie, entre autres avec l'artiste L45C qui est très productif lui depuis quelques années maintenant, depuis qu'il a décidé qu'il était de retour. Et là, il collabore avec un jeune rappeur que je trouve très dope, s'appelle This Kids. La chanson « Si on veut », ça va jouer dans quelques minutes. On aura également un projet pour lequel j'ai un coup de cœur. C'est deux gars de Québec, LLL et Darko, qui ont sorti un mixtape qui... C'est des classiques du G-Funk, OK? Donc, tout ce qui est rap West Coast des années 90, là, avec les synthés, etc. Mais, et c'est eux qui le disent, à la sauce... Basseville de Québec. T'sais, pour moi, c'est là que je passe mes grandes journées. Mon rap vient de là, beaucoup, beaucoup mes inspirations. Donc, mais le G-Funk, j'ai toujours adoré ça. Donc, comment est-ce qu'on mélange la vibe Basseville de Québec avec du G-Funk? Eh ben, QC Funk de ce super duo LLL et Darko va jouer dans un instant. Mais pour commencer ce dernier bloc, on y va avec un artiste de la rive sud de Québec. C'est Choleric Man qui nous offre un remix de sa chanson Old Lifetime. Et on se laisse là-dessus. J'ai déjà hâte qu'on reprenne ça la semaine prochaine. Prenez soin de vous. Ciao, ciao.

0: Bonne fête, Yves. En ce jour du 17 septembre, nous te souhaitons un très bel anniversaire de toute la famille Chavanel qui pense à toi.
1: Merci, ma sœur Sylvie, de Sainte-Luce. C'est très apprécié, ces soirs d'anniversaire. En direct des Galeries Mont-Joli, place à votre rendez-vous du jeudi soir. Les années véniles, les meilleures chansons des années 60 à 90. Un feu roulant de classiques et d'un peu moins classiques, mais tout aussi bonnes, vous en conviendrez. Et j'espère que vous avez passé une belle semaine, que vous êtes en super forme. Et encore une fois, ce soir, je vous ai préparé, mes amis, une émission du tonnerre. Bon, j'ai un petit écho dans la voix que je tente de régler. Maintenant, ce soir, aujourd'hui, je célèbre mon 64e anniversaire. Et pour souligner cet événement, je vais me gâter solide. La première chanson de chaque bloc de 5 sera ma préférée de groupe ou artiste que j'aime particulièrement. Alors, ça débute avec nul autre que Simon & Garfunkel, April Come She Will, merci d'être fidèle au poste.

Merci d'être fidèle au poste, bien branché sur les ondes de Flow FM, fréquence 96.5. Vous écoutez l'émission Les années vinyles jusqu'à 21h. On revisite la meilleure musique des années 60 à 90. Et si vous n'étiez pas là, en début d'émission, j'ai omis de mentionner la chanson d'ouverture qui est ma chanson préférée à vie. I'm One Day Who, c'est sur Quadrophenia 73. Et je vous rappelle que aujourd'hui, je célèbre mon 64e anniversaire. Et pour ce fait, chaque première chanson des blocs de 5 sera ma préférée de groupe ou artiste que j'affectionne particulièrement. Oui, dont la prochaine séquence, on écoute quoi? Mam Thibault de Monsieur Tranquille. Suivra les Beach Boys avec I Get Around, succès de l'année 65. De toute façon, tout ce que pouvait sortir les Beach Boys devenait un succès. On ne faut pas se le cacher, là. César et les Romains, album éponyme de 66, elle le sait. Les Whoops, mon groupe québécois préféré avec Tout ira très bien. Mais la première de cette prochaine séquence est très spéciale. Bon, j'adore Adamo. Si vous êtes régulier, des auditeurs réguliers, vous savez ce fait. Maintenant, la chanson que je vais faire tourner, c'est Dolce Paola. Et elle a un historique bien particulier. Je tenterai d'être bref. C'est qu'il y avait la visite d'une princesse prénommée Paola. Bon, la princesse de qui, de quoi, de où, je l'ignore. Mais un journaliste lui a dit que Adamo avait composé une chanson en son honneur. Ce qui est arrivé aux oreilles de Salvatore Adamo, qui s'est dit, mais juste ciel, je n'ai jamais composé de chanson pour cette princesse, mais bon, je vais en faire une, comme ça, on va taire la rumeur. Et ça a donné ma chanson préférée d'Adamo. C'est en italien, c'est très beau. Dolce Paola, merci d'être là.

Flops, mesdames, messieurs. Mon groupe préféré de cette vague de groupes québécois des années 60. Tout un chanteur décédé beaucoup trop jeune. Oui, on faisait beaucoup d'excès. La jeunesse, les excès, oui. Le rock'n'roll. Bref, j'espère que vous appréciez la sélection musicale de cette édition des années venues, jeudi 17 septembre, mon 64e anniversaire. Et voilà, c'est parti pour jusqu'à 21h, mes amis. Merci d'être fidèles au poste et de vos bons commentaires, soit dit en passant. Mon nom est Yves Chavanel, à la console, au microphone et responsable de la liste de chansons pour chaque émission de Les Années Vinyles, qui, je vous le rappelle, revient deux fois la semaine, le jeudi de 19h à 21h et tous les dimanches de 17h à 21h. Prochaine séquence, nous y voilà, le Fab Four. Qu'est-ce que le Fab Four? Quatre chansons consécutives des Beatles. Les Beatles sont en studio, les guitares sont accordées, les cordes vocales sont affilées. Et ce soir, c'est évidemment mon anniversaire. Je me gâte mes quatre chansons préférées du groupe des quatre de Liverpool. Et qu'est-ce que je vous propose, mes amis? Ma préférée, A Bulldog du film Yellow Submarine de 68. Suivra deux chansons du film Help de 65. Évidemment, la chanson Help que j'ai toujours adoré et qui signifie beaucoup pour moi. L'adolescence et tout le tralala, bon, j'ai toujours aimé cette chanson qui me reste au cœur. Et I Need You, c'est la composition de George Harrison, une de ses premières, bon, qu'il a glissé dans le film Help, et j'adore cette chanson. Et on termine le quatuor avec une chanson en trois mouvements. C'est sur l'album Abbey Road de 69. Et McCartney qui va exceller dans cette façon de faire, c'est-à-dire une chanson divisée en trois mélodies séparées, mais qui se connectent très bien ensemble. On a comme exemple Uncle Albert ou Ben on the Run, qui est de très bons exemples, qui ont fini numéro un au hit parade, voilà tout. Et bon, la pièce que je vous offre, c'est You Never Give Me Your Money sur l'album Abbey Road, et qui dénonce vraiment les problèmes financiers du groupe. Les Beatles avaient beaucoup de difficultés à récupérer l'argent qui leur était dû. Et bon, ça a été une saga judiciaire épouvantable. Les quatre étaient très pauvres en attendant que tout ça se règle. Bon, et You Never Give Me Your Money, ça dénonce un peu ce brouhaha financier. Ed Sullivan nous présente les Beatles. Merci d'être là.

0: Mais non, Yogi n'est pas un ours ordinaire. Et j'en profite pour saluer tous les ours à l'écoute, et Dieu sait qu'ils sont nombreux. Surtout ceux qui portent une cravate et un drôle de petit chapeau. J'espère que la sélection musicale vous plaît jusqu'à maintenant. On est ensemble jusqu'à 21h. Mon nom est Yves Chabanel et je vous ai préparé une liste de chansons, mais ma parole, avec amour et tellement de passion. Voilà, c'était le Fab Four. Merci John, Paul, George et Ringo. You can go back to Liverpool, guys. Maintenant, prochaine séquence. Qu'est-ce qu'on écoute? John Mellencamp, ma préférée de cet Américain du Sud qui, en 83, lançait l'album Youhou. Ma préférée, c'est donc What a Really Song qu'on écoute. Bon, il combat l'autorité et l'autorité gagne tout le temps. Voilà, c'est rien de nouveau. Sweet Ballroom Blitz, une chanson qui déménage, accrochez-vous. Doo-wop avec In My Sight de Jody Blaine. Et notre chanson doo-wop suivra I Saw Linda Yesterday de Dickie Lee, c'était en 62. Mais ce qui donnera le coup de départ de cette prochaine quintette, c'est ma préférée du King, Guitar Man de 67.
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